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3: Bonjour à tous. 13 départements en vigilance orange canicule pour terminer cette semaine. La Corse, le Var, les Alpes-Maritimes, l'Ardèche ou encore la Haute-Savoie sont concernés. Les fortes chaleurs touchent toujours principalement le sud-est de l'Hexagone, mais elles doivent progressivement s'étendre au reste de la France dans les prochains jours. Attention aux orages également dans le sud-ouest. 8 départements sont concernés par une alerte orange dès la fin de journée, des Landes jusqu'au Tarn en passant par la Haute-Garonne. Ces orages seront parfois accompagnés de chutes de grêle, d'une forte intensité électrique et de violentes rafales de vent pouvant atteindre 90 à 110 km/h. Cette bonne nouvelle maintenant, alors que certains sont peut-être sur la route des vacances, la date limite de demande de l'indemnité carburant pour les grands rouleurs a été reportée à la fin du mois. Pour rappel, cette aide est destinée aux actifs dont le revenu fiscal de référence par part est inférieur ou égal à 16 880 euros. Il faut aussi effectuer chaque jour au moins 30 km aller-retour entre son domicile et son lieu de travail. D'ailleurs, prudence si vous avez prévu de prendre la route aujourd'hui. Bison Futis, le drapeau orange dans le sens des départs sur une bonne moitié sud de l'Hexagone. C'est également orange sur les retours au niveau du quart sud-est. Un peu de monde est aussi attendu demain. Dans le reste de l'actu, Sofia veut clarifier la situation. La ministre bulgare des Affaires étrangères a convoqué l'ambassadrice ukrainienne demain après la chute d'un drone hier à la frontière avec la Roumanie et près d'un gazoduc stratégique. En foot, Saint-Etienne, premier leader de la saison Ligue 2. Les Stéphanois se sont facilement imposés 3-0 sur la pelouse de Sochaux hier soir à l'occasion de la première journée. A noter également la défaite de Nantes à domicile 1-0 contre le Red Star. La Ligue 1, elle, reviendra dans 15 jours. Et puis Léon Marchand ne prendra pas de risque. Le nageur français est forfait sur les 200 et 400 mètres 4 nages des championnats d'Europe de natation à Saint-Denis. Le Toulousain se remet d'une blessure à l'adducteur. Il participera tout de même à deux autres courses individuelles, le 200 mètres papillon et le 400 mètres nage libre. Très bonne journée.
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1: 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Bonjour à tous, la canicule dans le sud-est et les orages dans le sud-ouest, c'est le programme pour cette dernière journée de la semaine. Dans le détail, 13 départements sont en vigilance orange pour les fortes chaleurs, l'Ain jusqu'au Var, sans oublier la Corse également. Cette nouvelle canicule devrait s'étendre dans les prochains jours. Et les orages, eux, toucheront les Pyrénées-Atlantiques jusqu'au Tarn. En fin de journée, ils seront parfois accompagnés de grêles et de violentes rafales de vent, pouvant atteindre 90 à 110 km/h. Dans le même temps, 37 départements sont classés en risque élevé de départ de feux de forêt, principalement dans le nord-ouest et le sud du pays. La vigilance s'étend du nord jusqu'aux Pyrénées-Orientales, en passant notamment par l'Ille-et-Vilaine, la Loire-Atlantique ou encore la Saône-et-Loire. Prudence maximale aussi en Gironde où plusieurs interdictions sont en place. Les pompiers qui sont également mobilisés contre les flammes au Canada. Plus de 20 000 personnes ont été évacuées depuis vendredi dans la province canadienne de Colombie-Britannique, c'est à l'ouest du pays. Plus de 10 000 hectares ont été détruits. Le cancer de Joe Biden s'est aggravé, c'est ce qu'affirme le fils de l'ancien président des États-Unis. La maladie s'est propagée au-delà de ses os, selon Hunter Biden. L'ancien locataire de la Maison-Blanche avait révélé en mai 2025 qu'on lui avait diagnostiqué une forme agressive de cancer de la prostate. De nouvelles obligations pour tous les conducteurs de trottinettes électriques, de gyropodes ou encore d'overboard dans la capitale. La préfecture de police a annoncé rendre obligatoire le port du casque et d'un gilet réfléchissant à Paris et en petite couronne. Une dernière journée qui s'annonce passionnante sur le Tour de France Femmes, c'est Demi Vollering qui a récupéré le maillot jaune hier après sa victoire entre Sisteron et Nice. Mais elle a seulement 8 petites secondes d'avance au classement général. 9e et dernière étape aujourd'hui donc avec un départ et une arrivée à Nice. Et puis en foot, un match nul encourageant pour le PSG en amical, un partout hier face à Manchester United avant la Supercoupe d'Europe mercredi face à Aston Villa. Voilà pour l'essentiel de l'actu, très belle matinée.
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2: Bonjour à tous, 21 départements en vigilance orange pour terminer la semaine, 13 pour canicule dans le centre-est et le sud-est du pays, avec des pics de température jusqu'à 38 degrés qui sont attendus. 8 seront concernés par une alerte pour les orages en fin de journée des départements du sud-ouest comme la Haute-Garonne, le Gers ou encore les Landes. Ces orages seront parfois accompagnés de grêles et de violentes rafales de vent. Ce drame hier en fin de journée en Moselle, un garçon de 4 ans est mort noyé dans un étang au nord de Sarrebourg. Selon les premiers éléments, l'enfant a échappé à la surveillance de ses parents alors qu'il jouait sur l'aire de jeu. Malgré les tentatives de réanimation sur la plage, il n'a pas pu être secouru. La victime était équipée d'un téléphone grave danger. Depuis quelques semaines, un homme a été mis en examen et placé en détention provisoire pour le meurtre de son ex-compagne dans le Vaucluse. Il est suspecté de l'avoir tué à son domicile de Bolène cette semaine. L'individu avait déjà été mis en garde à vue en juin dernier pour des violences. L'État a condamné à verser 540 000 euros à la ville de Strasbourg pour carence en matière d'hébergement d'urgence. Cette somme correspond aux frais pris en charge par la municipalité pour héberger des sans-abri dans un gymnase après notamment des évacuations d'un campement du centre de la ville. Prudence si vous avez prévu de prendre la route aujourd'hui. Bison futé sous le drapeau orange dans le sens des départs sur une bonne moitié sud de l'Hexagone. C'est également orange sur les retours au niveau du quart sud-est cette fois. Le sport avec déjà du foot et le grand retour de la Ligue 2 hier soir. 9 matchs étaient au programme. Parmi les résultats à retenir, le large succès de Saint-Étienne, 3-0 sur la pelouse de Sochaux. Le match nul un partout entre Montpellier et Dijon. Ou encore la défaite de Nantes à la maison, 1-0 contre le Red Star. Et puis sur le Tour de France Femmes, Demi Vollering a remporté hier la 8e étape entre Sisteron et Nice. Et elle s'empare du maillot jaune. Dernière journée aujourd'hui, déjà avec 99 km au programme autour de Nice. Voilà pour l'essentiel de l'actualité. Très belle matinée et excellent week-end à tous.
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1: Les belles et bonnes nouvelles de Saul, lues par Louis. Auditions. Dans une taverne bondée de civils et lieux d'incivilité, une scène se prépare. Simple agrégat de table, cela suffira amplement pour disposer les instruments nécessaires à cette représentation. Au dehors, le barde censé noyer ses spectateurs sous un déluge de notes se prépare, autant dans l'accord de ses instruments que dans sa propre tenue. En effet, Lady Zaza, de son nom de scène, se trouve être Lady la nuit et Monsieur de jour. Il ne sait pas s'il va conserver très longtemps cette double vie. Son audition arrivant, il va bien falloir qu'il remplace les bouquets de roses par la révélation du poteau rose pour avoir une place parmi ses contemporains, ma foi, fort fermés d'esprit pour des travestis en d'autres sur les planches. Bref, notre Lady se prépare et finit par rentrer dans la salle, les sous la voyant de dessus, lui faisant machinalement une place, tandis qu'elle progressait vers la scène. À chaque marche montée avec ses souliers à dessouler les aveugles, le public fit taire les verres et chopines. Les premières notes de son violon firent bruiner la plénitude à travers la taverne. Mais toute bruine précède l'orage. Les notes s'accélérèrent tandis qu'au pied, le rythme simple se mut en tonnerre grondant. Les éclairs se mirent à frapper lorsque les cordes de son violon semblèrent se transmuter en métal, conduisant l'électricité jusque dans les planches de bois de la taverne. Malheureusement, la pauvre taverne est loin des hautes tours de la ville. Alors, quand la foudre frappe le bois, celui-ci s'enflamme. C'est donc ainsi que le feu fut mis à la taverne, les incivils brûlant de danse convulsive avec les plus civilisés, comme dans une mélasse de chaleur humaine maintenue à température par la musique de Lady Zaza. Et encore, elle ne s'était pas mise à chanter. Une fois le son de sa voix accompagnant sa chaleur instrumentale, c'est toute la taverne qui se trouve comme envoûtée. Nul ne se souvient de ce qu'elle a dit, ni même de ce qu'elle a joué, mais tous en gardent un souvenir gravé au fer rouge. Même les rares qui n'étaient pas encore sous se trouveront le lendemain aux aurores avec une gueule de bois de tous les dieux. En parlant de Lady Zaza, tous ceux l'ayant entendu, la place en tant qu'envoyé de Dionysos, voire champion de celui-ci, ne volant sur leur pauvre terre mortelle seulement le soir pour les nimber d'ivresse musicale avant de repartir dans ses appartements près des dieux. Les autres, ignorant toute sa superbe, soit l'ignorent en prenant ses fans pour des fanatiques, soit refusent de se joindre à ses festivités de peur de se faire happer leur goût musical. Bref, la représentation se passa pour le mieux, le feu continuant de brûler malgré le départ de notre Lady aux heures les plus avancées de la nuit. La nuit fut courte, et notre Lady, maintenant redevenue monsieur, se leva aux aurores. Il fit sa toilette et se posa devant le miroir de son humble bâtisse, dans le quartier pauvre. Chaque soir, c'est la même chose, le tavernier est toujours trop saoul pour lui payer le sou à la fin de la scène. Puis ensuite, oublie ce qui s'est passé ce soir-là, excepté que ce fut une splendide soirée. Mais ce n'est pas réellement ce qui préoccupe notre Zaza. Il se pourrait même que ce désagrément ne l'ait jamais préoccupé. Ce qui le stresse ce matin, c'est plutôt l'audition qu'il a de prévu avec les officiants au théâtre, composée d'un certain Maître Posla, réputé être très exigeant et ne laissant passer que les meilleurs. On entend même dire de lui que si le théâtre de la ville est aussi reconnu et prestigieux, c'est grâce à ses soins sans faille dans l'accueil de nouvelles têtes dans la troupe. Bref, quoi qu'il en soit, notre Zaza se remit une dernière fois à potasser ce qu'il devrait présenter devant Posla. Le soleil ayant passé son zénith, Zaza se dirigea doucement, mais pas tranquillement, vers le théâtre. Ses pas étant millimétrés sur le rythme de sa présentation future, tandis que les notes se jouaient en boucle dans sa tête. Une fois rentré dans le théâtre, il se retrouva derrière une file d'attente qui avançait au rythme des « Suivants !» jetés par la voix de Maître Posla. La file avançait plutôt vite, avec seulement une petite minute par candidat, ce qui surprit notre Zaza, s'attendant à avoir bien plus d'une minute de présentation. Alors il se mit à réfléchir, quelle partie couper, où fusionner et comment, accélérer ici, non, suivant ! Zaza prit donc place sur les planches, Maître Posla se tenant dans l'un des sièges de la salle. Je t'écoute. Zaza se mit donc à jouer les premières notes, comme il avait pu le faire des milliers de fois. Il commença à convoquer la foudre et l'éclair, en laissant planer l'odeur de poudre et le tonnerre, se préparant à enflammer la salle comme à son habitude. C'est à ce moment-là qu'il se rendit compte d'un hic. Au milieu de la salle, autour de ce maître Posla, un froid polaire rayonne, un froid à geler l'enfer. Un combat s'engagea donc entre ces chaleurs humaines et cette froideur solitaire. À chaque explosion de chaleur de notre Zaza, ce maître Posla le contrait d'un simple revers de main par sa simple et puissante solitude. Ce combat dura en réalité plusieurs minutes, et les autres venus pour une audition commencèrent à trouver la file d'attente longue. Il semblerait donc que ce maître Posla prenait d'une manière ou d'une autre un certain plaisir à cette lutte. Quoi qu'il en soit, maître Posla refusa à notre Zaza l'accès au théâtre, en arguant que ce qu'il a présenté là n'est absolument pas correspondant à l'âme de ce théâtre. Et qui plus est, ce qu'il a montré n'était pas satisfaisant, sans doute dû au trac. Notre Zaza se prit ce refus de plein fouet et sortit du théâtre le poing serré. On revit ce Zaza encapuchonné la nuit suivante, un rouleau de peinture à la main. On ne découvrit que au petit matin ce qui avait été peint, et tout ce que l'on peut dire, c'est que ce n'était pas très glorieux pour le théâtre ainsi que pour Maître Posla. Mais notre Zaza eut la bonne idée de signer sa colère. Il se fit donc arrêter par la milice, et nul ne sait maintenant ce qu'il est advenu de cette somptueuse Lady Zaza.
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3: Bonjour à tous. 13 départements du Sud-Est en vigilance orange canicule ce dimanche, de l'Ain au Var, ainsi que les deux départements corse. Des pointes à 38 degrés sont attendues dans la vallée du Rhône et le Sud-Ouest. Le Sud-Ouest où 8 départements sont en alerte orange aux orages, du Lot-et-Garonne aux Pyrénées. Ces orages seront parfois accompagnés de grêles et de violentes rafales de vent pouvant atteindre 90 à 110 km/h, précise Météo France. Un nouvel incendie s'est déclaré dans le sud de la Gironde, un feu de forêt sur le camp militaire du Poteau, un des plus vastes d'Europe. Il s'est déclaré dans un secteur difficile d'accès. La zone est polluée et impénétrable selon les pompiers mobilisés sur place. Au Canada, un feu de forêt a déjà ravagé 10 000 hectares en Colombie-Britannique, à l'ouest du pays. 20 000 personnes ont été évacuées en deux jours. Des évacuations aériennes sont en cours pour secourir des habitants isolés par les flammes. Téhéran fixe ses conditions pour la réouverture du détroit d'Ormuz. L'Iran exige que Washington mette fin définitivement à la guerre contre lui et ses alliés et qu'il lève le blocus imposé à ses ports. Les gardiens de la Révolution réclament aussi la levée des sanctions américaines, la libération des avoirs gelés et l'indemnisation intégrale des dommages causés par la guerre. L'Iran prévient qu'il maintiendra son blocage du détroit d'Ormuz jusqu'à ce que les États-Unis acceptent toutes les conditions. Le décès de Dominique Fro, la sœur de l'actrice Catherine Fro, la comédienne a succombé à une maladie à l'âge de 68 ans. Dominique Fro avait joué au théâtre

0: théâtre ainsi qu'au cinéma sous la direction de Gérard Houry, Cédric Clapiche ou encore Julia Ducournau. La comédienne avait tourné dans le nouveau film de Guillaume Canet, Karma, qui sortira en octobre. Et puis la 5e édition du Tour de France Femmes va livrer son verdict ce soir, dernière étape aujourd'hui. Un parcours montagneux de 99 km avant une arrivée sur la promenade des Anglais à Nice. Pour le moment, le maillot jaune est sur les épaules de la néerlandaise Demi Vollering. Le départ réel aura lieu à 16h10. Bonne journée à tous.
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1: Bonjour à tous et bienvenue, vous êtes avec François dans votre émission Une Heure Avec et aujourd'hui, je reçois trois invités. Le premier à intervenir est un comédien, auteur et metteur en scène. Il a écrit plus d'une douzaine de pièces de théâtre et de one-man show. Il a mis en scène des centaines de spectacles, dont certains ont été récompensés par des Molières. Il a fait partie du jury de l'émission de Laurent Ruquier sur France 2, On ne demande qu'à en rire. Et aujourd'hui, il vient nous parler des spectacles qu'il met en scène à Avignon cet été, mais également d'un spectacle dans lequel il jouera à la rentrée à Paris. Mes seconds invités sont de jeunes comédiens et comédiennes. Le spectacle qu'ils joueront cet été à Avignon vient de remporter le tremplin Émergence Drama Queen. Et nous allons donc parler de leur actualité respective et je reçois cette semaine Alain Saxe, Marine Lanzmann et Nicolas Quelquejet.
2: Bonjour Alain Saxe.
3: Bonjour.
2: Alain Saxe, ravi de te revoir. Du coup, t'es un peu comme ma mascotte, puisque ça fait quoi, 6 mois, 1 an qu'on s'est vu?
3: Un petit peu plus.
2: Voilà. C'était le début des Swing Cocktails, justement.
3: Absolument, tout à fait.
2: Au théâtre de la Bastille.
3: Il est parti à Passy. Absolument.
2: Et t'as un nouveau spectacle qui va se jouer là-bas, d'ailleurs, à la rentrée à Passy.
3: Oui, absolument. J'ai beaucoup de choses
2: donc,
3: à raconter.
2: Donc, t'as décidé que c'était un magnifique théâtre et tu as bien raison.
3: Oui, c'est un très joli théâtre. Et on y est très bien. Et alors, il y a un parking à 3,50 m.
2: Ah.
3: Et 10 restaurants tout autour, à tous les prix.
2: C'est intéressant. Surtout le resto, donc. mais le parking aussi. Hein. Ouais. Mais c'est vrai que ça décourage des gens de venir
3: ouais,
2: à Paris.
3: Bien sûr.
2: Parce qu'ils tournent pendant une heure. Mmh. Ça m'est arrivé d'ailleurs il n'y a pas si longtemps que ça. J'étais invité à aller voir un spectacle. Je suis arrivé... J'étais très en retard, je suis arrivé 10-15 minutes avant parce que je sortais d'ici et j'ai tourné pendant 20 minutes sans trouver une place. Les parkings souterrains étaient blindés, donc tu peux pas te garer.
3: Bon nombre de tes auditeurs s'en foutront complètement, mais parce qu'ils sont pas parisiens, ils ont bien raison.
2: Non, mais ils viennent à Paris.
3: Ils viennent à Paris.
2: Et donc je l'ai. Il y a plein d'actualités. On va commencer par ça là parce que ça s'appelle un pur chef-d'œuvre.
3: Oui.
2: Je trouve que c'est un super titre. Parce que c'est un spectacle qui parle de l'intelligence artificielle.
3: Absolument.
2: Et d'ailleurs, alors la première question, est-ce que tu t'en es servi pour écrire le spectacle ?
3: Alors, je vais à la fois te répondre et pas du tout te répondre, parce que justement, le postulat de départ du spectacle, c'est que le spectacle auquel les gens assistent a été intégralement écrit par l'intelligence artificielle.
2: Eh oui.
3: C'est pourquoi il y a marqué sur l'affiche une comédie de Alain Saxe, point d'interrogation. IA ou pas IA ?
2: D'accord. Voilà.
3: Donc, le jeu, le labyrinthe, le thriller auquel le public est convié, c'est de deviner au fur et à mesure du spectacle si la chose a été vraiment écrite par l'intelligence artificielle, partiellement écrite par l'intelligence artificielle ou pas du tout écrite par l'intelligence artificielle.
2: Est-ce qu'on s'en rendrait compte, Alain ?
3: Alors moi, j'ose affirmer qu'on s'en rendrait compte.
2: On s'en rendrait compte ?
3: Oui.
2: Parce que aujourd'hui, il y a plein d'auteurs, en tout cas, il y a certains grands auteurs.
3: Absolument.
2: Qui disent s'en servir.
3: Oui.
2: Alors c'est vrai qu'ils s'en servent pour une base, et puis ensuite, ils écrivent leurs histoires. Mais en tout cas, ils s'en servent. Et si justement, on change juste quelques mots, parce que moi, je m'en sers aussi d'intelligence artificielle pour plein d'autres choses, d'ailleurs.
3: Évidemment.
2: Et je m'aperçois qu'en changeant deux, trois trucs... D'ailleurs, on s'en sert de plus en plus pour faire les affiches.
3: Je vais te dire un scoop pour toi, parce que c'est toi. Aucune intelligence artificielle au monde n'écrira une pièce de théâtre.
2: Ouais. Mais elle te la mettra peut-être en ordre, c'est
3: non,
2: ça
3: Non, mais même pas. Le théâtre, c'est le théâtre.
2: Oui.
3: Les gens qui t'écoutent, ils savent ce que c'est que le théâtre. Le théâtre, c'est que l'humain, que l'art.
2: Pour l'instant,
3: ça ne sera que ça.
2: Donc, le point d'interrogation, donc, on vient

0: De Gommet déjà.
1: Voilà, mais c'est un jeu de piste quand même, parce que comme je dis que c'est écrit par l'intelligence artificielle, c'est la porte ouverte à toutes les déconnantes possibles et imaginables. C'est n'importe quoi, puisque c'est l'intelligence artificielle qui l'aurait éventuellement.
0: Et en tout cas, ce qu'on peut dire, c'est une comédie.
1: C'est une comédie et c'est un hymne au théâtre. C'est-à-dire, je suis arrivé à ma dernière ligne droite pour eu égard à mon grand âge. J'ai célébré le théâtre toute ma vie et là, je veux bien dire que je suis absolument pas inquiet sur le fait que le théâtre perdurera et que rien jamais ne l'atteindra.
0: C'est sûr. On ne sait pas dans quelle mesure, mais il perdurera, ça c'est sûr. Et alors, ce qui perdure, c'est le fait que tu écrives les pièces, Alain, et que tu les mettes en scène, mais tu n'es pas souvent dedans, et là, tu y seras.
1: J'y serai. Alors, je peux te raconter une histoire assez sympathique à ce sujet, parce que je ne pensais pas du tout jouer ce rôle-là.
0: Okay.
1: J'avais écrit une pièce, je voulais la mettre en scène. Et je l'ai proposé à un certain nombre d'acteurs. Le dernier en date, c'est Alexis Michalik.
0: Oui, bien sûr, d'accord.
1: Parce que le rôle était parfait pour lui, parce que c'est le rôle d'un espèce de meneur de jeu, metteur en scène, le deus ex machina du spectacle.
0: Okay.
1: Et là, il m'a dit, mais c'est vachement bien, ton spectacle, ta pièce, elle est formidable, mais espèce d'andouille, il n'y a qu'une personne pour jouer ça, c'est toi. Ça m'a occasionné quelques nuits d'insomnie.
0: Oui.
1: Et je me suis dit, mais parce que je n'y aurais jamais pensé moi-même.
0: Bien sûr, mais tu as quand même un sacré avantage, hein, Alain, sur les autres. Hein. C'est que tu n'as pas à apprendre ton texte, toi.
1: Eh bien, figure-toi que non, parce qu'il n'y a pas plus dur que d'apprendre son texte. Parce que justement, on croit qu'on va pouvoir, ou que c'est là, dans le disque dur, mais pas du tout.
0: Oh, alors, ça l'est quand même.
1: Ben non.
0: Non.
1: Non. Là, si tu veux.
0: T'es obligé de rebosser ton texte.
1: Ah, ben oui, non, mais hier, on a fait une italienne avec tous les comédiens, et celui qui merdait le plus, c'était moi.
0: Ah, ben bravo. Bravo. Ben, en parlant des autres comédiens, donc on peut les citer. Il y a Isabelle Tanakil, Jacques Fontanelle, Léa Pi, Emilien Fabrizio et Stéphane Titeka.
1: Voilà. Hein.
0: Et donc, c'est au Théâtre de Passy. Ça commence le 22 septembre jusqu'au 13 octobre 2026. Ça, c'est pour
1: non,
0: Paris.
1: Jusqu'au 31 décembre 2026.
0: Moi, il y a écrit 13. Hein.
1: Oui, mais alors ça, vous savez, c'est
0: tout. L'intelligence artificielle.
1: C'est de septembre à décembre.
0: C'est à décembre, d'accord.
1: Et avant, ce sera au Festival d'Avignon.
0: Et j'allais le dire.
1: Ben voilà.
0: Ben oui, évidemment. C'est pour ça que j'ai dit « et ça, c'est pour Paris
1: oui. »,
0: pour dire « et à Avignon ». Ça sera donc cet été dans quel théâtre à Avignon ?
1: Au théâtre des 3S.
0: Au 3S, donc. Anciennement, les 3 soleils.
1: Anciennement, les 3 soleils.
0: Et du 4 au 25 juillet.
1: Absolument.
0: Avec un jour de relâche.
1: Le mercredi.
0: Le mercredi. Et ça se joue à quelle heure, Alain ?
1: À 16h45.
0: Et ben c'est en plus t'as pris un bon horaire.
1: Ouais.
0: Alors c'est merveilleux. On va se faire une petite pause musicale si tu veux bien. Alain.
1: D'accord.
0: Et on continuera si tu veux de parler d'un pur chef-d'œuvre, mais également des swing cocktails.
1: Voilà.

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1: Alain Saxe est en face de moi, Alain, et il sera donc sur scène bientôt, hein, en juillet, parce qu'à Avignon, c'est aussi toi qui es sur scène, du coup.
2: Ben oui, c'est moi qui suis sur scène.
1: Hein, donc, un pur chef-d'œuvre au Théâtre de Passy à la rentrée, puis au Théâtre des Trois-Est, donc du 4 au 25 juillet à Avignon, à 16h45, avec un jour de relâche le mercredi. Et pour Passy, évidemment, il n'y aura pas de jour de relâche. C'est du 22 septembre à fin décembre, et c'est le soir, j'imagine.
2: C'est certains jours dans la semaine, il faut aller.
1: Ah, c'est certains jours dans la
2: semaine. Oui, il faut aller consulter les sites en tout genre.
1: Soit, voilà, les grands sites de réservation ou le site du théâtre. Donc, c'est un pur chef-d'œuvre. Donc, on a parlé de la pièce, mais on n'a pas fait le pitch. Tu veux le faire, Alain ?
2: Oui, alors, l'intelligence artificielle ou pas aurait inventé une situation qui est que quatre personnes se retrouvent convoquées quelque part pour quelque chose et ils y sont venus. Attirés par le fait qu'ils vont toucher 10 000 euros chacun. 5 000 euros avant, qu'ils ont déjà touché, et 5 000 euros après. Mais quand ils arrivent, ils n'ont pas la moindre idée de la raison pour laquelle ils ont été convoqués.
1: Ah d'accord, ok. Et moi, ce que je vois sur le pitch que j'ai, c'est pas le même que le tien, c'est qu'à la fin, la dernière phrase, c'est « comédie garantie, 100% hilarante ».
2: Oui, absolument, parce que c'est une comédie, et sur un sujet sérieux, l'intelligence artificielle, c'est un sujet sérieux, mais c'est une comédie, c'est une farce même.
1: Il y a eu beaucoup de... certaines de tes pièces qui ont été adaptées, filmées. Que ce soit au cinéma ou à la télévision.
2: Absolument.
1: Celle-là pourrait l'être, Alain ?
2: Elle pourrait l'être, absolument.
1: Parce que c'est vraiment un sujet actuel, en
2: plus. Alors, j'ose espérer que je suis le premier au monde à traiter le sujet.
1: Ah ben non. J'en sais rien.
2: Tu vas m'apprendre quelque chose ?
1: Oui, aujourd'hui, j'ai reçu quelqu'un. Ouais. Et ils ont fait une pièce qui va se jouer à Avignon aussi. Et alors, je t'explique. Je me rappelle que de la première partie. Il y a plusieurs personnages. Et l'héroïne, si tu veux, a perdu son papa. Et l'intelligence artificielle recrée son papa.
2: D'accord.
1: Voilà.
2: Très bien,
1: Donc voilà. Mais donc, je ne sais pas si tu es le premier ou le deuxième, ou le troisième, mais en tout cas, tu es un des pionniers d'avoir traité ce sujet, en tout cas. Ouais. Et alors, donc, à Avignon, il y a cette pièce-là. Il y en a une autre dans laquelle tu ne joues pas, mais que tu as mis en scène, qui fait un carton, parce qu'elle a été jouée à Paris au Théâtre de la Bastille, elle a été jouée au Théâtre de Passy, et elle a déjà fait un Avignon aussi.
2: Plusieurs Avignons.
1: Plusieurs Avignons.
2: Ils sont là tous les étés. C'est un groupe qui s'appelle les Swing Cocktails.
1: Oui, mais c'était Dieu créa le swing. Alors, avant.
2: Le premier, c'était « Et Dieu crée le swing ».
1: C'est ça.
2: Et le deuxième, c'est « Et la lumière fut ». Et ils vont jouer les deux en alternance.
1: Ah, ok.
2: Journée paire, journée impaire.
1: Mais je ne savais pas que tu as mis en scène le premier. Je croyais que tu avais mis que « Et la lumière fut ».
2: Non.
1: T'as commis les deux.
2: Oui, parce que depuis 5 ans, je travaille avec eux. Ce sont des artistes extraordinaires.
1: Ah oui, bien sûr.
2: Et c'est des pointures exceptionnelles. Il y a beaucoup de groupes musicaux dont je suis un petit peu fautif, puisque pendant 25 ans, j'ai mis en scène le Quatuor.
1: Alors là.
2: À l'époque, on était 5 groupes musicaux en France.
1: Ça tourne toujours d'ailleurs.
2: Non, ils ont arrêté.
1: Ils ont arrêté ? Mais il n'y a pas si longtemps que ça.
2: Ils ont arrêté 5-6 ans à peu près.
1: 5-6 ans, ok.
2: Parce que c'était trop épuisant. Comme des pédagogues chantaient
1: partout dans le monde entier.
2: Donc ils ont arrêté. Et maintenant, des groupes musicaux, il y en a, je sais pas, 30, 40.
1: Ah oui, à foison. Il y a eu des copies, quoi. Il y a eu l'original et les copies. Et c'est vrai que La Lumière Fut, par exemple, Télérama a dit un allant toujours de mise. La Provence, tout simplement génial, grand coup de cœur. Musique à l'avenue, inoubliable, un vrai rayon de soleil. Le Figaro, un spectacle pétillant comme du champagne. Enfin voilà, c'est dithyrambique comme critique. Pour ceux qui nous rejoignent, deux, trois mots sur le spectacle et La Lumière Fut.
2: Alors, donc, c'est trois nanas et un pianiste. Mmh. Donc, c'est un spectacle musical assez jazzy, mais qui visite toutes les musiques de toutes les époques et de tous les pays. Et La Lumière Fut. Alors, le premier spectacle parlait de l'amour, de la relation homme-femme, du duo. Et quand j'ai écrit et conçu La Lumière Fut, je me suis dit, par les temps qui courent, et si on donnait un petit peu d'espoir ? Ça, c'est très original.
1: Ah ouais.
2: ça n'a jamais été fait.
1: Ah, non. Et puis alors, c'est vrai que dans l'époque dans laquelle on vit, on n'en a vraiment pas besoin.
2: Voilà. Donc, tu vas me demander un petit pitch. C'est dans un bistrot totalement pourri, un rade, dans lequel il y a un pianiste complètement raté et qui s'emmerde. Ça commence, il rentre en scène et il baille parce qu'il fait une sorte de karaoké.
1: Ah ouais, il est intéressé par ce qu'il va faire.
2: Voilà. Quoi, ouais. Et là, trois personnages qui arrivent. Qui sont des héroïnes, qui sont à la rue, qui sont des pauvres pommes.
1: D'accord.
2: Et à la faveur d'une première scène, ils vont se découvrir un goût commun puissant pour la musique et la chanson, à tel point qu'ils vont décider de tenter leur chance dans les plus hautes sphères, dans les plus grandes émissions de télévision, et ils vont de leur statut de départ de pauvres pommes sans avenir devenir des éblouissantes stars.
1: Et j'en suis sûr que c'est formidable parce qu'on en a déjà parlé longuement. Et puis j'ai lu toutes les critiques sur les grands sites de réservation. Elles sont toutes dithyrambiques, quoi. Donc parce que on peut dire que la presse est acquise d'avance pour certains spectacles. En tout cas, les spectateurs ils mettent la note qu'ils veulent.
2: Ah moi j'ai jamais connu la presse acquise d'avance. Hein. En 50 ans de métier, je peux te dire.
1: Non, mais je veux dire parfois il peut y avoir un peu de copinage ou de favoritisme. Ouais. Mais pour les spectateurs, ça peut pas être le cas.
2: Ah non, c'est fini ça. Voilà. Maintenant c'est la parole.
1: La parole est au peuple. Et alors ça va jouer donc au 3S.
2: Oui, aussi. Juste avant moi, à 15h05.
1: Voilà, alors c'est les mêmes jours, je pense, non ?
2: Absolument les mêmes jours.
1: C'est ça, toute la semaine, avec un jour de relâche le mercredi. Il y a 154 places, ça je ne l'avais pas dit. C'est un grand théâtre déjà, Avignon. 154,
2: oui, c'est bien.
1: Hein,
2: c'est bien.
1: Parce que c'est pareil que cette année, il y a 1800 spectacles. Hein.
2: Ah, ça a record battu encore.
1: 1800, c'est quand même pas mal. Hein. Ouais, je sais pas combien il y en a à Paris, mais enfin, là, c'est... Enfin, les gens vont se marcher dessus, quoi.
2: Eh oui. Moi, je suis un des fondateurs du Off d'Avignon.
1: Oui, je sais.
2: Et quand j'ai commencé, on était 30 spectacles.
1: En 50 ans, ça a à peine changé.
2: Alors, si tu veux en savoir plus sur tout ça, j'ai sorti mes mémoires.
1: Eh bien, justement, tu sais quoi ? On va en parler tout de suite après ça.

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1: Alain Sachs est en face de moi. Alain Sachs sera donc à Avignon pour deux spectacles. Spectacle qui se joue dans le même théâtre, au théâtre des 3S, du 4 au 25 juillet, avec un jour de relâche le mercredi, à 16h45, donc pour un pur chef-d'œuvre. Et
2: à 15h05 pour les swing cocktails.
1: Du coup, tu vas pouvoir regarder le début, mais après, tu vas te préparer.
2: Ben alors, c'est amusant ce que tu dis, parce que je ne peux pas faire ça, parce qu'il n'y a pas moyen de sortir. Donc, le jour où je viens les voir, je suis condamné à
1: en rester en coulisses.
2: Non, oui, ou alors être en salle et entrer en scène directement derrière.
1: Tu vas le faire, ça?
2: Oui, je vais le faire.
1: Ah, d'accord. C'est un challenge que tu...
2: Alors, c'est un challenge, on est bien d'accord, mais en même temps, est-ce qu'il n'y a pas meilleure manière de se détendre?
1: Si. Non, je pense. Mais il y a plein de manières de se détendre. Ouais. C'est vrai. Il y en a, ils vont au bistrot boire un coup. Il y en a d'autres, ben ils vont vomir, hein, parce que c'est voilà. Mais il y a plein de manières. Et celle-là peut être une bonne manière de se dire, allez, je regarde le spectacle que j'ai mis en scène. Puis 5 minutes après, parce que quand c'est ou 10 minutes, j'en sais rien, le temps de monter le décor, j'enquille avec.
2: Absolument. Et dans une petite anecdote à ce sujet, combien de temps à l'avance les artistes viennent? Alors ça va de Francis Huster ou Jean-Louis Barrault qui venaient le matin.
1: Ah oui.
2: Jean-Louis Barrault, il demandait à dormir dans le théâtre la nuit. Francis Huster, il arrive à 9h ou 10h du matin quand le théâtre s'ouvre, etc. Et il passe la journée. Barbara...
1: Dans le même théâtre?
2: Dans le théâtre où ils vont jouer le soir.
1: Ah d'accord.
2: Barbara venait, s'asseyait sur tous les fauteuils de chaque spectateur pour faire des incantations. Quand elle faisait des salles de 1000 places, elle prenait les 1000 places toute la journée.
1: D'accord.
2: Et elle faisait des incantations, des prières et tout ça.
1: C'est drôle.
2: Et à l'inverse... Tu as les comédiens qui arrivent en dernière minute. Le champion du monde que j'ai connu dans cette catégorie, c'est Didier Locoud, qui était au bistrot.
1: Mon voisin.
2: Ton voisin, absolument. Qui était au bistrot jusqu'à la dernière minute, pas du tout pour se sarsouiller,
1: mais
2: parce qu'il arrivait et il était marrant que j'aille le chercher en disant, mais tu sais que toute la salle t'attend. Il dit, oui, j'arrive. Il
1: arrivait. Ah ben, il était cool, hein, Didier.
2: Voilà, donc, exactement.
1: C'est ça. Hein. Et ça, tu en parles dans ton livre, alors?
2: Voilà, je parle de tout ça, ces 50 ans de théâtre, de vie de théâtre, et je raconte tout ce qui m'est arrivé. J'ai eu une tellement belle vie, et je...
1: Je m'en fous, je dis quoi?
2: Je m'en fous, je dis tout.
1: Je m'en fous, je dis tout, pardon. J'ai écrit quoi? Parce que c'est autre chose. Je m'en fous, je dis tout.
2: Nouveau monde édition.
1: Et alors, tu balances vraiment ou pas?
2: Oui, mais... oui, je balance, oui. Mais dans
1: que
2: le bonheur.
1: Voilà, dans le bonheur.
2: Je ne règle aucun compte.
1: Voilà, c'est ça.
2: J'en ai d'ailleurs fort peu à régler, j'ai cette chance-là. Mais je ne.
1: Parce que tu es extrêmement sympathique, Alain. Non, mais c'est vrai.
2: Non, mais je raconte des choses, je pense, qui intéressent les gens. D'ailleurs, oui, les retours sont excellents. Je parle de Michel Legrand, je parle même de Michael Jackson, puisque j'ai reçu Michael Jackson à l'un de mes spectacles.
1: C'est pas vrai.
2: Mais oui.
1: Lequel?
2: Le Passe-Muraille.
1: Le Passe-Muraille, il y avait Michael Jackson.
2: Accompagné de Stanley Donen, le réalisateur de Chantons sous la pluie.
1: Et qu'est-ce qu'il a compris au spectacle?
2: Non seulement il a tout compris, mais après il a voulu, en sortant de scène, qu'on aille dîner au restaurant, ensemble. Sauf qu'il y avait son service d'ordre armé jusqu'aux dents qui a dit « Niette, nous n'avons pas été déminer le restaurant avant de pouvoir aller. » Le pauvre
1: gars... Vous auriez pu aller au kebab.
2: Le pauvre gars était obligé de retourner.
1: Ah d'accord, okay. Quelle misère, quand même. Ouais. Ils en sont là, malheureusement. Ouais. Et donc, il est sorti il y a quoi? Il y a 15 jours, il y a un mois
2: Au mois de septembre.
1: Au mois de septembre. Et si tu veux, on va en parler, mais je ne l'ai pas lu. Hein,
2: oui, non, mais voilà.
1: Donc tu balances bien. C'est un livre d'anecdotes.
2: C'est un livre d'anecdotes doublé d'un livre de témoignages et de réflexions sur l'évolution du théâtre depuis 50 ans.
1: Ah, d'accord. Et par exemple, donc, il doit y avoir des anecdotes sur Avignon Off.
2: Mais absolument, je suis un des heureux fondateurs du Festival Off d'Avignon. Comme M. Jourdain qui faisait de la prose sans le savoir, nous ne pouvions pas savoir à cette époque-là, c'était en 68, 69,
1: oui,
2: 70,
1: ça,
2: que quand on investissait n'importe quel lieu pour faire du théâtre, pour pouvoir exister,
1: oui.
2: Est-ce qu'on pouvait imaginer à l'époque que 50 ans plus tard, c'est-à-dire l'été dernier, 55 ans plus tard, dans l'Off d'Avignon, se présentait la Comédie Française. La Comédie Française a joué dans le Off d'Avignon, dont Benjamin Laverne, dans le Off d'Avignon l'année dernière.
1: Ah, okay.
2: C'est-à-dire que c'est devenu le haut lieu du théâtre en France.
1: Ça s'est inversé, quoi, en fait.
2: Oui.
1: Le Off est devenu le in.
2: Alors,
1: Pour ce coup-là, en tout cas.
2: Tu y vas fort, là. Mais non, non, le in et l'off cohabitent. Non, mais oui, ce qui est sûr, c'est que l'off, en termes de volume de spectacle,
1: bah oui.
2: Et en termes de volume de spectateurs, a détrôné le in depuis très très longtemps.
1: C'est ça, parce qu'il y a 1800 spectacles, enfin en tout cas cette année, et je ne sais plus combien de millions de spectateurs, mais c'est fabuleux, quoi.
2: Alors tu as des gens qui viennent que pour le in, tu as des gens qui viennent que pour le off, et tu as des gens qui se font un plaisir de faire les deux.
1: De faire les deux, c'est formidable. Alors Alain, je te garde encore 5-6 minutes, on va continuer de parler de tout ça si tu veux bien, mais j'ai quelques questions aussi autres à te poser, ça s'appelle le marché au plus, et c'est dans un instant, tout de suite après cette petite pause musicale.
0: Parfait.

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1: Alain Sachs est en face de moi. Alain Sachs, il nous reste 5 minutes à passer ensemble.
2: D'accord.
1: C'est une actualité assez débordante, on va dire. Un pur chef-d'œuvre qui se jouera donc à la rentrée à Paris au théâtre de Passy du 22 septembre à fin décembre, plutôt le soir, en soirée en tout cas. Et puis à Avignon, donc au mois de juillet, au théâtre des 3S du 4 au 25, avec une relâche le mercredi. C'est à 16h45 et à 15h05, tu m'as dit, je crois.
2: 15h05.
1: Juste avant, les swing cocktails. Pour cette pièce que tu as mis en scène et qui cartonne, et qui recartonnera peut-être à Paris, non? Parce que c'est possible.
2: C'est possible, tout est possible.
1: C'est possible. Ou alors avec un autre spectacle, ouais, que tu remettras encore en scène.
2: Tu as raison, et on est déjà en train de s'y atteler.
1: Ah ben voilà, bah, tu vois, j'invente des choses qui se font, moi. Donc c'est terrible. Et les Swing Cocktails, c'est donc Et la lumière fut. Et je pense que c'est à voir parce que ça.
2: Alors avec Et Dieu créa le swing, ils vont jouer leurs deux spectacles.
1: Ils jouent aussi le premier.
2: En alternance. Ils jouent les deux en alternance.
1: Et à la même heure, c'est-à-dire le lundi, admettons, l'un et le mardi un autre.
2: Ouais, ça, donc, jour c'est père, ça, jour impair.
1: D'accord, ok. Et il y a donc ton livre, Alain. Et puis maintenant, je m'en fous, je dis tout.
2: Je m'en fous, je dis tout.
1: Je m'en fous, je dis tout. Voilà, bah, t'as bien raison. De toute façon, c'est pas à ton âge qu'on va venir t'emmerder. Ouais,
2: c'est
1: Alain.
2: Exactement ça, c'est le privilège de l'âge.
1: Ah, hein, ouais. Et donc, il y a une série de questions que je pose à tous mes invités. Tu vas pas y couper, surtout que t'en as vu d'autres, Alain. Ça s'appelle le marché au plus. Et je pense que je t'ai posé les mêmes l'année dernière. Quelle est la plus grande rencontre que t'aies faite dans ce métier, Alain?
2: C'est vachement dur de répondre à ça parce que.
1: Ah oui,
2: Il y en a beaucoup des grandes, mais bon, je dirais Didier Lockwood. Non, ça fait, si tu veux, les plus grandes rencontres, c'est ceux qui cumulent d'être des immenses artistes, frisant le génie pour certains, ce qui est le cas de Didier Lockwood, et qui sont des gens absolument extraordinaires dans la vie.
1: Bien sûr.
2: Voilà.
1: Ah, c'est ça, oui, parce que tu as rencontré l'inverse aussi.
2: Mais tu as des gens qui sont des formes de génie, qui ont un talent supérieur, mais qui n'ont pas le temps de s'occuper de la qualité de la vie.
1: De l'humain.
2: De l'humain, voilà.
1: Du côté humain, c'est ça. Ouais. Ton plus grand souvenir de scène comme comédien, Alain?
2: Oui, alors ça, c'est quand. J'ai joué avec Michel Galabru. J'ai monté La Femme du Boulanger avec Michel Galabru.
1: Ah, mais tu m'en as parlé, ça, je m'en souviens.
2: J'ai déjà raconté cette histoire.
1: Ah ouais, tu peux. C'est formidable
2: alors,
1: quand même.
2: C'est Philippe Coubert qui a créé le rôle du marquis. Puis après, quand on l'a joué au théâtre, Philippe Huchon l'a joué. Et puis à un moment, Philippe Huchon m'a demandé est-ce que je peux aller m'absenter 2 semaines pour aller tourner pour la télévision. J'ai dit ok, je vais te remplacer. Alors, je et puis le kiff de jouer avec Michel Galabru. Et je dis, on va pas trop répéter, de toute façon Galabru il avait joué des milliers de fois, je vais pas le faire chier, tout ça. Donc je me propulse sur scène pour jouer avec Michel Galabru, et là je rentre dans un vertige abyssal.
1: Bah oui.
2: Parce que quand j'avais une scène d'un quart d'heure avec lui, et quand j'ai commencé ma scène avec lui, je n'avais pas en face de moi un comédien qui jouait le boulanger.
1: Ouais, t'avais le boulanger.
2: J'avais le boulanger.
1: C'est ça.
2: Et là, on n'est pas habitué. Nous autres comédiens, on fait un métier, on fait un boulot,
1: oui.
2: On fait un travail. Donc, on travaille le mieux qu'on peut, on reconnaît le talent de celui qui est en face, qui travaille le mieux qu'il peut, mais quand t'as un gars en face de toi qui travaille pas, mais qui est juste le boulanger,
1: c'est ça.
2: Là, tu te rends compte que t'es ridicule, toi, parce que t'as beau vouloir faire tout ce que tu veux.
1: Ah, ouais.
2: Alors, un jour, je vais lui voir, dans la loge, parce que je passais 1h30 dans la loge, hein, je lui dis... Michel, il faut que tu m'expliques.
1: Comment tu fais?
2: Est-ce que t'es... parce qu'il a fait le conservatoire et la comédie française.
1: Oui, bien sûr.
2: Est-ce que t'es un gamin, quand t'es sur scène, juste un gamin et tu joues? Ou est-ce que t'as une telle technique, conservatoire, comédie française et autres, telle que quand tu joues, tu nous donnes l'impression... Voilà. Et la réponse a été... Je comprends rien à ce que tu me racontes.
1: Ah bah oui, il avait pas de réponse à ça. Hein.
2: Surtout, c'était un gros malin, terriblement intelligent,
1: oui, sûrement,
2: et terriblement cultivé.
1: J'ai vu aussi sur scène, c'était quand même quelque chose. Ouais. Ton plus grand souvenir d'enfance, Alain, tiens pour sortir.
2: Bah, c'est toutes les empreintes du tout début, dont on n'imagine pas les traces qu'elles vont laisser. Quand je suis allé voir les marionnettes du Guignol du Luxembourg, quand je regardais la piste aux étoiles, le cirque Pinder à la télévision, c'est des émotions. Ma grand-mère qui m'emmène voir le malade imaginaire, c'est des émotions qui te transpercent,
1: bah oui.
2: mais dont tu ne mesures pas
1: oui,
2: l'étendue
1: ça,
2: des dégâts.
1: Et oui, parce que tu te dis, bah, mince, qu'est-ce qui a déclenché ça? Ouais. Finalement, c'est peut-être mon enfance.
2: Alors après, j'en ai vu certains sur scène. Quand j'ai vu Philippe Avron dans L'Idiot, je me suis dit, c'est là que sera ma vie, quoi. Parce que moi, je l'ai vu 10 fois. C'était avec Charles Denner, Philippe Avron, Jacques Mauclair, Valentine Tessier. Enfin, c'était hallucinant. Et au théâtre de l'Atelier. Et donc, voilà. Donc,
1: des très grands comédiens. Ouais, ouais. Et pour terminer, alors, j'allais dire, ton dernier film, c'est 2023, L'Abbé Pierre, hein, c'est ça?
2: Oui.
1: Je crois que je l'ai vu, mais je me rappelle pas le rôle que tu avais dedans. C'était pas L'Abbé Pierre, en tout cas.
2: Non, mais ça, c'est quand même terrible, cette histoire. C'est terrible, parce que L'Abbé Pierre...
1: Ah bah oui, maintenant, on sait très bien, voilà.
2: Mais quand ce film a été tourné, évidemment, personne ne le savait, sinon il n'aurait pas travaillé 5 ans, Frédéric Tellier, le réalisateur, pour organiser ça. Benjamin Laverne était extraordinaire. Et moi, je faisais... C'est la première scène du film, je faisais le père supérieur, parce qu'il pensait entrer au monastère, l'abbé Pierre, et faire carrière au monastère. Et la première scène du film est très belle, c'est son père supérieur qui lui dit, non, mais vous n'êtes pas fait pour le monastère, vous avez bien d'autres grandes choses à accomplir dans l'existence, et donc il le vire, c'est une scène où il le vire, et l'abbé Pierre est en larmes, Benjamin Laverne était en larmes, sans aucun artifice d'être viré du... Voilà.
1: D'accord. Et alors, ensuite, ça reste ton plus grand souvenir de tournage? On peut dire ça, en tout cas?
2: Non, ce qui a été un grand... ce qui était merveilleux, c'était Benjamin Laverne, qui nous a prouvé depuis
1: j'adore
2: que c'est
1: ce
2: un homme capable de tout.
1: Ouais, ouais.
2: Mais et encore, un être délicieux par-dessus tout.
1: Oui, tu vois. Il y en a quand même, il y en a.
2: Et jouer avec lui, c'est quelque chose.
1: L'un n'empêche pas l'autre. Écoute, c'est sur ce bon mot qu'on va se quitter, Alain. Moi, j'étais ravi de t'avoir reçu aujourd'hui.
2: Écoute, mille fois, merci.
1: Reviens dès que tu as une actualité, c'est toujours un plaisir.
2: Je vais en avoir, rien que pour pouvoir revenir.
1: Donc, c'est toujours un plaisir. Et puis, à la rentrée, donc, on ira te voir aussi sur scène, mais au théâtre de Passy cette fois.
2: Absolument.
1: Merci beaucoup, Alain Sachs.
2: Merci.
1: À très vite.
2: À bientôt.

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restera ça, je l'espère, ce sentiment essentiel, de les avoir bien préparés à cet immense bordel. 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Il nous restera une maison avec une ou deux chambres en trop, retrouvant le statut de jeune couple en perdant suite par en pro. 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
1: Bonjour Marine Lanceman.
2: Bonjour.
1: J'espère que je l'ai bien dit en tout cas.
2: Oui, tout à fait.
1: Et Nicolas Quelquejet, tu comprends que je suis obligé de commencer.
3: Mais bien sûr.
1: Marine,
3: sans problème.
1: Si je t'avais annoncé en premier, on m'en voudrait, je pense. Hein. Et donc vous êtes en face de moi pour une pièce qui va se jouer à Avignon, qui s'appelle Heal the World. Quel anglais. C'est ça, hein ?
3: Tout à fait, tout à fait.
1: Donc une pièce contemporaine.
3: Ouais.
1: Vous êtes 4-5 sur scène ? 5 ?
3: On est 4 au plateau, ouais.
1: Vous êtes 4 au plateau. J'étais en train de chercher le nom du metteur en scène, c'est que j'ai bien travaillé mon dossier. Et c'est une pièce que vous avez jouée donc une dizaine de dates. C'est votre premier Avignon ?
3: C'est le premier Avignon de la compagnie. On y a déjà joué avec d'autres projets réciproquement, quoi.
1: Mais... Marine aussi ?
2: Ouais. Moi, j'y étais venue avec une reprise d'Amélie Nothomb. J'avais mis en scène un spectacle qui s'appelait Les Combustibles. J'avais joué, bon, j'étais toute jeune, c'était il y a deux ans, trois ans.
1: Il y a
2: une petite vingtaine.
1: Maxi.
2: Voilà. Et Nico, toi, t'étais avec le bourgeois aux chaînes noires, c'est ça ?
3: Ouais,
1: c'est lui,
3: ça.
1: Lui, est bien plus vieux que toi.
3: C'est ça, voilà, exactement. Évidemment, ça saute aux yeux.
1: Regarde, il commence à avoir des cheveux blancs.
3: Et oui, ça blanchit tranquillement.
1: Ça, c'est parce que vous préparez la pièce.
3: Exactement. Un travail acharné qui se poursuit jusqu'au dernier moment, évidemment.
1: C'est vrai. Vous l'avez déjà joué, cette pièce, Heal the World ?
3: Alors, il y a eu quelques représentations, il y a eu quelques avant-premières. En fait, on avait fait le festival Trait d'Union.
1: Oui, parce que j'ai lu des critiques, mais qui datent de 2025.
3: Peut-être. Alors, c'était peut-être sur notre précédente création. Ou alors, j'ai pas vu qu'il y a eu des critiques sur le spectacle. Ah. C'est possible aussi, mais.
1: Écoute, je me trompe peut-être, mais enfin bon. Donc, Heal the World, ça parle de quoi ? Qui de vous deux fait le pitch ?
2: Allez.
3: Alors, je me lance.
2: Vas-y.
3: Alors, Heal the World, c'est une comédie satirique qui a eu la chance de remporter, le prix Drama Queen Factory, le tremplin Drama Queen Factory. Donc, on va à Avignon dans de bonnes conditions, ça, c'est toujours appréciable.
1: Parce que tu me bouffes tous mes enchaînements, parce que justement, j'arrête de poser une question dessus, mais ça m'empêchera pas.
3: Ça marche. Et donc, le spectacle, en gros, ça raconte, c'est un peu deux histoires entremêlées. Il y a une troupe de théâtre, disons, qui, malheureusement pour eux et pour elles, le théâtre est un peu en difficulté, en perdition, disons, donc, ils décident de créer un spectacle de la dernière chance où il faut plaire à tout le monde, à tout prix, avec les conséquences un peu catastrophiques que ça peut engendrer. Et l'autre histoire qui s'entremêle un peu là-dedans, c'est l'histoire d'une femme qui s'appelle Leslie et qui en fait a perdu son père et elle va donc mobiliser les services d'une entreprise, d'une start-up d'IA pour avoir un double numérique de son père.
1: On est en plein dedans là.
3: Voilà, exactement. Donc avec les problèmes pareil que ça peut susciter évidemment qu'on imagine. Et voilà, l'idée c'est de rire un peu de tout ça, quoi.
1: Donc toi t'as remporté, c'est la troupe qui a remporté.
3: C'est le spectacle, la compagnie en effet. Ouais.
1: Pour ceux qui connaissent pas, c'est quoi le tremplin émergence, quoi ?
3: C'est nouveau que ça se fasse avec ces deux entités. Je sais que la Factory le faisait avant, le fait comme ça d'aider des compagnies. Émergente, quoi. Et maintenant, ils sont associés à un bureau d'accompagnement d'artistes qui s'appelle Drama Queen. Et donc, ça permet aux compagnies lauréates d'avoir des dates à Avignon dans de bonnes conditions avec un soutien financier.
1: C'est quoi les conditions, alors ? Parce que peut-être qu'il y en a pour l'année prochaine qui vont vouloir s'inscrire.
2: Des sous.
3: Voilà, il y a une enveloppe et un accompagnement.
1: Ah ouais, mais si c'est pour aller boire des coups, ça va pas.
3: Exactement. Non. Le but, c'est évidemment que ce soit alloué,
1: Par exemple, le théâtre Chapelle des Antonins, c'est combien de places ?
3: C'est 49 places.
1: 49 places, on peut dire, c'est 5000 euros pour le festival, à peu près, c'est ça ?
3: C'est ça. Oui, c'est ça en plus.
1: Si j'ai bien compté, parce que moi, on m'a dit que c'était 100 euros par siège, à peu près.
3: Oui, voilà, non, c'est exactement.
2: Donc, c'est ça. Mais du coup, l'enveloppe, elle couvre, en fait, déjà, la Factory nous accueille gratuitement.
3: Donc, ouais, ça, c'est précieux. Ouais.
2: La billetterie, toute la billetterie est pour la compagnie. C'est super. Et il y a cette enveloppe apportée justement par Drama Queen, qui est une enveloppe qui permet de rémunérer les comédiens, le personnel.
1: Ah, c'est ce qui coûte le plus cher.
2: Voilà, exactement.
3: C'est ça. De se loger à Avignon.
1: Surtout la piscine.
3: Ouais. Évidemment, très important, essentiel.
2: On a fait la piscine.
3: Hein,
1: ça dépend, vous êtes déjà dans un intramuros dans les murs.
3: On s'est mis un petit peu à l'écart pour réduire les coûts, disons. Mais enfin, on n'est pas très loin, ça va.
1: Voilà, c'est quand même confortable déjà.
3: Oui. Franchement, on se plaint pas, loin de là, clairement.
1: Ouais. Alors, tu voulais ajouter quelque chose ?
2: Non,
1: que je vais vous garder encore 5-10 minutes. Hein, mais on va faire une petite pause musicale. Tu chantes pas, toi,
2: Marine ? Non, pas encore.
1: Pas assez bien, tu veux dire ?
2: Pas assez bien.
1: Pas assez bien, donc on s'écoute une vraie chanteuse ou un vrai chanteur. Et on revient dans 4-5 minutes à l'Auguste Théâtre, que vous ne connaissiez peut-être pas.

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1: Marine Lanceman est en face de moi, avec à ses côtés donc Nicolas Quelquejet.
2: C'est ça.
1: C'est pas un pseudonyme, c'est ton vrai nom.
2: Non, c'est mon vrai nom.
1: Il aurait été... Enfin, prendre un...
2: Ça s'invente pas. Ouais,
1: un peu plus dur que Nicolas Jay, quoi, en pseudonyme, par
2: c'est
1: exemple.
2: Vrai, hein. C'est vrai.
1: Marine, toi non plus, c'est pas un pseudonyme.
3: Eh ben si, parce qu'en fait, c'était le nom de ma grand-mère que j'aime
1: d'accord.
3: beaucoup, ma grand-mère paternelle, et donc j'ai pris son nom de jeune fille.
1: C'est-à-dire voilà. que t'as fait un cours de théâtre, par exemple, c'est ça, non? Non, parce que je sais qu'il y a des cours qui demandent est-ce que vous voulez prendre un pseudonyme en début d'année.
3: Non, je sais pas. J'avais envie de. Je me suis dit voilà. Je vais faire mon nom d'artiste à moi, et puis j'ai pensé à ma grand-mère que j'ai pas connue assez, que j'aime beaucoup, et je me suis dit bon voilà, je vais prendre son nom de jeune fille, il va continuer de vivre un peu sur
1: bah évidemment voilà. Profites-en pour te rapprocher un petit peu, mais ouais. On t'entend bien, t'inquiète pas, hein, mais et Nicolas, donc j'ai dit que c'était pas un pseudonyme. Je vais couper ça, c'est pour ça. Je vais couper un peu. Du coup j'ai perdu le fil, c'est pas grave, hein, je vais le retrouver. Ah oui, est-ce qu'il y a une autre actualité pour vous que celle d'Avignon là, à venir?
2: Alors on est en fin de tournée d'un autre spectacle, alors pour une autre compagnie, c'est le Bourgeois Gentilhomme qui finit sa tournée là en ce moment.
1: Qui sera pas à Avignon du coup.
2: Qui n'est pas à Avignon cette année, non. Qui y était il y a deux ans,
3: mais.
2: Ouais, par contre oui, c'est on vous recommande le travail de cette compagnie. Vous pouvez aller voir. Ils sont
1: à Avignon, c'est eux.
2: Ouais, c'est au Rouge-Gorge si j'ai pas
1: mal. Ça me parle.
3: Ouais.
1: C'est avec qui?
2: Alors par exemple il y a Yana Serena qui joue dedans, il y a Mathilde Guettré,
1: je sais pas pourquoi ça me parle ce...
2: Et le metteur, Bastien Hossard, le metteur
1: d'accord,
2: en scène
1: okay, ouais. Okay.
2: Ils avaient fait un Cyrano à
1: c'est
2: trois comédiennes.
1: C'est plus grand comme
2: ça, là. Le Rouge-Gorge, oui, c'est grand.
1: C'est un grand théâtre. Parce qu'il paraît qu'il y a 1800 spectacles cette année à Avignon.
3: Ouais.
2: Ah bah ça ne fait que croître, ouais, ça c'est clair. Ouais.
1: Vous ne serez pas tout seul dans la rue.
2: Ah non, ça c'est sûr. Non, ça va être un joyeux carnaval.
1: et alors, comme on ne se connaissait pas, vous avez déjà tourné pour la télé, le cinéma, j'en sais rien.
3: Alors moi, j'ai tourné dans une série qui s'appelait Par Amour, sur France 2. C'était dans un épisode qui s'appelait Terre de la Discorde, et c'était un espèce de Roméo et Juliette moderne, et moi j'étais la petite Juliette, voilà. Donc,
1: d'accord, c'est bien.
3: Il y a un film d'animation auquel j'ai prêté ma voix aussi, soutenu par le CNC, Les femmes dans l'histoire militaire, réalisé par Quentin Sancier, qui est un super film à voir.
1: Et ça a été diffusé déjà ou
3: c'est ouais, en fait, ouais. C'est sorti...
2: C'est sur la chaîne Sur le Champ, que je vous recommande, qui est super.
1: Ouais. C'est voilà. Qui ça
2: ouais.
3: Ouais. Ouais, ouais.
1: Une chaîne qui s'appelle
2: c'est une chaîne, chaîne YouTube, je précise.
1: Ah, d'accord, ok.
2: C'est pour ça.
3: Ouais, c'est pour ça.
1: Et toi, Nicolas, non
2: ouais, moi
1: j'ai un peu d'image.
2: Un petit peu, ouais. J'avais eu notamment un petit rôle dans la série de Blanche Gardin à l'époque, la meilleure version de moi-même.
1: Oui, c'est ça. En 2022.
2: Ouais, c'est ça. Où je faisais
1: un.
2: Où je faisais un photographe, voilà, pendant le mariage de Blanche Gardin avec elle-même. C'était une expérience assez particulière.
1: Et là, vous vivez la vie de jeune comédien, c'est-à-dire vous faites des castings, j'imagine, pour essayer d'en refaire, justement.
2: Tout ça.
1: Moi, ouais. Et puis vous vivez donc grâce au théâtre, vous êtes intermittent grâce au théâtre.
2: C'est ça.
1: Et notamment de cette pièce, donc. Heal the World, et puisque vous avez gagné le tremplin Émergence Drama Queen Factory, et comme son nom ne l'indique pas, c'est un quelque chose de très sérieux.
2: Oui, tout à fait. Oui. C'est, ça l'est, ouais, complètement. Hein
1: La prochaine session, c'est quand, vous savez déjà? Parce que vous n'avez pas le droit de vous représenter.
2: Non. Ouais, non, on peut pas y retourner, je crois. Mais là, je sais que 2027, je crois, est déjà en cours.
1: D'accord.
2: Donc, il faudra suivre pour les prochaines échéances, quand elles ressortiront, disons.
1: Et ben voilà. Et ben moi, j'étais ravi de passer ce moment avec vous.
2: Bah, pareil.
1: Et puis donc, aller à Avignon, voir Heal the World au théâtre Chapelle des Antonins, ouais, c'est ça.
2: Ouais.
1: C'est à quelle heure?
3: 20h20. Du coup, c'est les lundis, mercredis et samedi.
2: Et samedi.
1: Ah, lundi, mercredi et samedi, oui, j'en vais là.
2: C'est plus facile à mémoriser.
1: Et puis, aller voir sur Facebook Heal the World, par exemple. Il doit y avoir une page.
2: Compagnie Bacchus Plus 5.
1: Ah oui, Bacchus Plus 5. Et même le pinard. Allez. Merci à vous deux, en tout cas.
2: Merci beaucoup.
1: Et quant à vous, chers auditeurs, je vous dis à la semaine prochaine. Bye bye.
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4: C'est l'histoire d'un troupeau de vaches qui va écouter un concert du Quatuor Lontano. Ou alors, c'est l'histoire d'un compositeur qui a fait une partition pour cloche de vache qui n'a encore jamais été donnée en plein air. À moins que ce ne soit l'histoire d'une expérimentation scientifique dont les contours et le bien fondé restent largement soumis à l'expertise psychologique de l'instructeur. Ce qui est sûr, c'est que dans cette histoire, tout est question de point de vue. Et d'autant plus qu'à partir de l'enregistrement du Quatuor Lontano au cours de la dernière édition en date des Musicales d'Assis, c'est en multipliant beaucoup les perspectives à son sujet que l'atelier de création radiophonique du département art de l'École Normale Supérieure PSL a imaginé, enregistré et monté ce numéro pâturé de Métaclassique.

0: Pauline Claus, ça fait depuis le début du Festival des musicales d'Assy que vous donnez un concert chaque année au Refuge de Doran.
1: Alors non, ça s'est fait, c'est des rencontres progressives. Ouais. En fait, on avait envie de faire des concerts, d'aller toujours chercher un public un petit peu différent, et on nous parlait de pas mal de randonnées, de nature, parce que c'est sûr que voilà, les gens là-bas apprécient, et nous aussi, beaucoup ce genre de cadre. Et puis, la rencontre avec Doran, ça s'est fait petit à petit en cherchant faire des concerts pour les familles aussi, voilà, qui soient accessibles. On a commencé avec des concerts promenades. Donc où il y avait un instrumentiste qui faisait donc il marchait avec le public, il les emmenait avec sa flûte, c'était très beau, et puis qui faisait des stations, donc il y avait ses pauses, et puis voilà, petit à petit on s'est dit qu'on pouvait peut-être imaginer une soirée complète, en fait, quelque chose aussi où les gens peuvent prendre à boire, s'installer, voilà, plus se reposer, et on y a associé un guide. Donc du coup, il bénéficie là d'une vraie randonnée avec la découverte de la faune, de la flore, voilà, tous les animaux qu'il y a dans les vallons, et ça termine en concert. Avec une partie en plein air et une partie à l'intérieur. Voilà.

0: Alors, quand arrivent les cloches des vaches ? Là, on sent qu'il y a deux sortes de publics. Pour en avoir interrogé quelques-uns, il y a ceux qui considèrent que ça renforce leur attention sur la musique parce que la musique se trouve comme amplifiée par la participation des vaches, à leur manière. Et puis d'autres que ça perturbe en disant que quand même, ils entendent moins bien la musique.
1: Bah oui, bon, les deux réactions se comprennent très bien, oui. Et la deuxième, bien évidemment. Mais alors j'insiste sur une chose importante, ce sont des concerts gratuits. C'est-à-dire que ces conditions un peu spéciales d'écoute, je peux tout à fait comprendre, en tant que directrice artistique, que ça peut gêner, choquer des gens qui ont réservé pour le concert du soir et qu'ils n'ont pas l'écoute, ils ont pas la... dont ils rêvent. Ça, je comprends très bien. Mais justement, l'idée, c'est d'ouvrir, c'est de tenter des choses, et si ça leur convient pas, bah, voilà. Ils pourront revenir dans des conditions d'écoute qui sont certainement meilleures. Mais quant à la première réaction, celle où les cloches... Alors nous, comme musiciens, on peut pas trop, en tout cas moi, à titre personnel, bah non, parce que c'est vrai qu'il faut, avec tout ce qu'on décrivait comme marge d'adaptation à faire pour réussir à jouer notre quatuor en extérieur, c'est vrai qu'on... Voilà, on est doucement bercé par les échos lointains des cloches, mais on peut pas se permettre beaucoup plus que ça. On doit rester concentré dans notre partition, quand même. Mais je comprends très bien, et il y a un bel exemple quand même qui était assez évident pour tout le monde, public et instrumentiste, c'était tout simplement le quatuor américain, qu'on aime beaucoup jouer, en bise, voilà, donner et redonner, qui est vraiment une œuvre magnifique et qui se prête complètement à ce cadre pastoral, enfin, des alpages. Et il se trouve qu'il est en fa et que les cloches les plus sonores qui nous parvenaient étaient clairement du fa, du la, donc des accords qui composaient l'accord de fa majeur. Et c'était magnifique parce qu'il y avait une vraie résonance. Et ça a frappé beaucoup un public, y compris qui ne savait pas tout ça, que théoriquement les cloches étaient en fa.
0: Et qui trouvait une cohérence harmonique.
1: Mais oui, du coup, il y avait une vraie harmonie. Et c'était un très beau moment.
0: Mais ça, c'était l'an dernier.
1: Et oui.
0: Parce que cette année, au moins la vache en fa n'était pas là.
1: Donc cette année, moins d'harmonie, plus de...
0: Bah, c'est bon. Ce que disait Loïc.
1: Voilà.
0: Ou alors c'est vous qui vous êtes désaccordé.
1: Elle a changé d'alpage.
0: Mais vous n'avez pas changé le quatuor américain. C'est-à-dire, vous, c'est comme un rendez-vous. C'est-à-dire que dans l'hypothèse où les vaches passeraient pas loin du concert, alors vous choisissez Dvorak.
1: Non, ça non. C'est un hasard. C'est un hasard. Ça fait partie d'un répertoire qui se prête bien à ça. Et c'est vrai que souvent, on nous le redemande.
0: Oui.
1: Aussi, hein, tout simplement. On sent
0: ça reste un tube du quatuor américain.
1: Bah oui, mais ça reste quelque chose que les gens ont envie d'entendre. Et on ne va pas se l'interdire, vraiment. Mais donc, oui, c'était peut-être plus. Comment dire, polyphonique, voire peut-être un peu cacophonique par moment, mais c'est voilà, ce qui est rigolo, c'est le côté imprévu. C'est aussi qu'on ne sait pas ce qui va se passer, et c'est des rencontres.
0: Et ça veut dire que les vaches aiment le quatuor à cordes ?
1: Bah, manifestement, elles se rapprochent, elles viennent.

0: Métaclassique, nous recevons aujourd'hui le compositeur français Jean-Nicolas Marlax, qui nous avait déjà rendu visite en 2021 et qui se trouve être une figure de proue de la musique contemporaine mondiale telle qu'elle se pense et s'élabore aujourd'hui. Compositeur en résidence à Lasca et au Mirage de Mai l'an dernier, fondateur du célèbre ensemble Les Vocalises, son travail se situe au croisement des enjeux contemporains, interrogeant notamment le statut de l'auctorialité à l'heure de l'intelligence artificielle, et s'affirme résolument comme une voix autre, nouvelle, au sein du paysage musical français. Nous le recevons aujourd'hui pour une pièce créée il y a 10 ans déjà, au Festival des Intempestives, qui sera jouée ce soir à la Philharmonie de Paris, et retransmise en direct à notre antenne. Il s'agit d'Hyper Schubert, composé pour octuor à cordes et cloches. Simple pastiche, voire pur plagiat pour les uns, œuvre imaginative ou révolutionnaire pour les autres, la pièce a remué la critique musicale et nous sommes très heureux de le recevoir aujourd'hui pour en discuter. Jean-Nicolas Marlax, bonjour.
1: Bonjour John Digano.
0: Votre pièce pour octuor Hyper Schubert pose des problèmes à l'écoute qui nous paraissent extrêmement stimulants. Vous suivez un principe de composition radicale, en reprenant note pour note le quatuor numéro 13 en la mineur de Schubert, le célèbre quatuor Rosamund, auquel vous adjoignez un quatuor de percussion composé pour cloche à vache. Mais alors, Jean-Nicolas Marlax, d'où vous est venue cette idée? Faut-il y voir un clin d'œil à d'autres formations instrumentales de l'époque de Schubert? Pensons par exemple au célèbre quatuor de Mendelssohn, où l'idée vient-elle d'ailleurs? De l'aventure et de l'émancipation de la percussion au XXe siècle, par exemple.
1: Je dirais que l'idée de cet octuor provient à l'origine d'une réflexion sur l'intertextualité en musique. La notion de palimpseste, où un texte ancien demeure visible sous un texte nouveau, est essentielle dans mon travail de composition. Alors en littérature, Borges l'a illustré de manière éclatante avec Pierre Ménard, auteur du Quichotte, ce personnage fictif qui réécrit donc à l'identique l'histoire de Don Quichotte. Mais dont chaque mot prend un sens, je dirais, radicalement nouveau parce qu'il est pensé depuis un autre temps ou un autre contexte. Avec Hyper Schubert, ma pièce pour octuor, j'applique cette démarche à la musique. Si Schubert compose son quatuor en 1824, qu'advient-il si, en 2025, nous le rejouons sans en altérer une seule note, mais en le recouvrant d'une espèce de contrepoint anachronique? Vous comprenez bien que la question n'est pas de revisiter Schubert, mais de le faire résonner autrement, de jouer des interférences donc entre cette musique qui m'est chère et ces nouveaux timbres qui ont effectivement, comme vous le dites, fait irruption dans l'orchestre au XXe siècle.
0: Mais justement, à propos de cette question de la revisitation, il me semble que le choix de la musique de Schubert n'est pas anodin. On connaît la relation que vous entretenez avec ce compositeur depuis plusieurs années, notamment dans votre pièce « Les vanités du désert ». Mais au-delà de votre affinité personnelle, qu'avez-vous puisé de particulier du point de vue stylistique chez ce compositeur? En d'autres termes, qu'est-ce qui a motivé dans la musique même une telle réécriture?
1: Je dirais que la musique de Schubert m'est toujours apparue comme une espèce d'architecture suspendue, un édifice sonore éblouissant de pureté qui ne demande qu'à être habité par de nouvelles lumières et puis de nouveaux reflets. Puis je dirais qu'elle met en jeu, au-delà de la pensée formelle, de l'architecture musicale, une écoute véritablement sensible, qui se joue pour ainsi dire à même le son. Si on présente souvent Beethoven comme le grand fécondeur de la musique moderne au XIXe siècle, on oublie aussi les phrases si subtiles de Schubert, les audaces, les myriades harmoniques dont regorge sa musique de chambre en particulier, et ce pour des raisons d'expressivité toute personnelle et non par pure spéculation ou composition abstraite selon moi. Je dirais que tout cela a anticipé des ruptures que les aventures du début du XXe siècle n'ont fait que prolonger. Ces splendeurs harmoniques qui m'ont toujours fasciné dans cette musique, ce sont elles que j'ai voulu mettre en valeur et révéler plus explicitement en décidant d'adjoindre une strate percussive à cette pièce, et donc de faire de ce quatuor un nocturne. J'ai déjà utilisé cette image à propos de cette pièce, mais c'est comme si les parties de cloche ramenées à la surface projetaient en plein écran ce que le quatuor à cordes ne faisait que suggérer en profondeur. Mais au-delà de la citation et de la question des couleurs harmoniques qui me fascinent et qui me passionnent, c'est, je dirais, le choc des matières que j'ai voulu aussi explorer dans cette pièce. Le quatuor à cordes repose sur un système harmonique basé sur des hauteurs tempérées, accordées selon le cycle des quintes, et les cloches à vache, elles, comme vous le savez, produisent des sons inharmoniques, impossibles à intégrer dans le système tonal classique. Leur présence fissure donc l'espace sonore et ouvre d'autres mondes.
0: Mais justement, Jean-Nicolas Marlax, pouvez-vous nous expliquer comment vous avez conçu cette partie de percussion ?
1: Alors je vais essayer de décrire le processus de travail sans rentrer trop dans les détails, hein, mais j'ai d'abord entrepris une classification spectrale des cloches. Donc chaque cloche a un spectre unique avec des parcelles qui ne suivent pas la série harmonique classique. J'ai ainsi établi une sorte de cartographie sonore de ces résonances et puis imaginé un monde à la fois mélodique et rythmique, un monde modal inspiré directement des modes à transposition limitée de Messiaen, mais que j'ai retravaillé, retouché pour qu'il devienne méconnaissable. Donc sans rentrer dans les détails, encore une fois, ce mode, disons, fracturé ne repose plus sur une échelle fixe, mais sur une série d'agrégats fluctuants, de parasitages, puisque chaque cloche possède une fondamentale perceptive, mais aussi une série de fréquences parasites qui interagissent avec les autres. Je dirais donc, pour résumer ça en un mot, que j'ai construit un réseau de proportions rythmiques dérivé du Fibonacci, où les superpositions de frappes génèrent des battements acoustiques qui viennent se loger dans les creux de l'écriture schubertienne.
0: Bon, alors si je comprends bien, ce serait une écriture qui, en somme, des règles Schubert sans y toucher véritablement. Une écriture de la diffraction.
1: Exactement, c'est exactement ça. Je dirais que c'est un principe avant tout d'anamorphose musicale. Si vous écoutez le quatuor seul, il est intact. Mais avec les percussions, il se dilate, il se trouble, il vacille dans un jeu de reflets qui ne pouvait pas exister en 1824. Non seulement en raison de l'état du langage musical de l'époque, mais aussi du point de vue de l'écoute, qui n'est plus la même du tout. Entendre des cloches de vache dans un auditorium classique, je dirais que le XXe siècle musical nous y a en quelque sorte habitués, avec des œuvres qui ont été des jalons importants de cette histoire. Alors là, je pense à Varèse, à Xenakis, mais aussi à des interprètes qui ont œuvré à l'histoire de la percussion contemporaine dans les dernières décennies, comme par exemple les percussions de Strasbourg, qui font un travail merveilleux depuis les années 60-70. Donc j'imagine qu'un auditeur, et je dois dire que c'est assez amusant de ce point de vue-là, un auditeur de 1824 qui entendrait ma pièce dans un salon de musique de chambre croirait probablement à l'irruption d'un troupeau de vaches dans la salle de concert, au moment de l'irruption des cloches dans la composition qui intervient pas tout de suite, justement. Donc ce caractère référentiel des cloches à vaches a largement diminué au cours du XXe siècle, et c'est sûr qu'il ne viendrait pas à l'idée d'un de nos auditeurs de ce soir d'imaginer que le quatuor à cordes partage la scène avec 4 salaires ou 4 limousines. Mais malgré tout, j'aime l'idée qu'au-delà de ma recherche de timbre, de la recherche harmonique, la dramaturgie musicale garde en quelque sorte la trace de cette référentialité quelque peu pastorale, ne serait-ce que lointainement.
0: Je vois. Mais quand même, monsieur Marlax, à vous entendre, on a l'impression que vous passez quelque peu sous silence les récentes discussions, pour ne pas dire... l'esprit de discorde qui règne parfois autour de votre pièce lorsqu'elle se joue. D'aucuns affirment que vous vous appropriez le travail semi-aléatoire des vaches, pour ainsi dire, que vous...
1: Excusez-moi, mais je veux dire, je comprends pas trop où vous voulez en venir. Enfin, comment osez-vous... Je viens d'élucider, il me semble, mon travail de composition. Enfin, c'est du travail, monsieur.
0: Oui, bien sûr, bien sûr. Enfin, il se dit parfois que vous n'auriez pas, que vous n'avez pas réellement écrit cette pièce, mais plutôt signé cette rencontre improbable entre la pièce de Schubert, le son des cloches, le bruit de l'herbe.
1: Je sais pas quoi répondre, en fait, à ce que vous me dites, John Vigano. Enfin, c'est-à-dire que la partition a été éditée, je comprends pas où vous voulez en venir. Enfin,
0: pour laisser... à nos auditeurs et nos auditrices le choix de se faire un avis, la possibilité de se faire un avis, nous allons interrompre cette interview et passer tout de suite un ensemble de documents importants que les gens ont besoin de connaître, à savoir une partie de cette pièce, de la discorde, et puis un ensemble de preuves à charge, peut-être, qui élucide le mystère de sa composition.
1: Si je peux me permettre juste de réagir, je me désolidarise de tout ce qui est à venir.

0: Et alors, ce grand boom, vous l'expliquez comment ?
1: Mes ondes, c'était pour les vases. C'était censé être doux. L'explosion, c'est autre chose. Ce n'est pas moi.
2: Donc, si on récapitule, votre expérience visait la réduction du méthane, c'est bien ça ? La réduction du méthane dans l'intestin des vaches ?
1: La réduction du méthane dans l'atmosphère. L'idée, c'était de les faire garder à l'intérieur de l'intestin des vaches. Parce que plus il y en a à l'intérieur de l'intestin des vaches, moins il y en a dans l'atmosphère. Et moins il y a de gaz dans l'atmosphère, meilleure est la planète. L'idée, c'était que la musique les attire et les contrôle. Les ondes sont spéciales, des ondes psychoacoustiques pour diriger leurs pensées et diriger ce qu'elles doivent faire.
0: Attendez, donc, jouer du Schubert, c'était juste pour attirer les vaches ?
1: Oui, bien sûr, vous n'aimez pas ? La musique, elle est belle, elle est prenante. Elle doit casser les sons secrets, dans des infrabasses, très subtiles, très subtiles.
2: D'accord, d'accord. Et vous aviez un appareil pour mesurer le méthane, ou ça se passait comment, votre expérience, concrètement ?
1: J'avais deux appareils pour mesurer le méthane. Tout d'abord, j'avais des brins d'herbe à disposition, et également, je disposais de cet appareil conçu par mes soins, le méthano-harmonisateur quantique. Une merveille de technologie. Mais maintenant, comme vous le voyez, je l'avais calibré pour qu'il puisse supporter des pressions, disons, plus faibles. Et il n'a pas supporté l'explosion, et aujourd'hui, il est cassé. Je vais devoir le reconstruire.
0: Attendez, donc vous êtes en train de nous dire que vous aviez utilisé cet appareil qui envoie des ondes pendant la musique pour qu'elle pète moins.
1: C'est dit d'une manière très vulgaire pour vulgariser, mais la vulgarisation est faite.
2: Et dans tout ça, l'explosion, vous êtes en train de nous dire que vous n'avez aucune idée de comment ça s'est passé ?
1: Ben non, moi je ne suis pas là pour faire exploser des choses. Vous savez ce que crée la combustion du méthane ? Une combustion spontanée de méthane comme ça, ça donne du CO2, beaucoup de CO2, des milliers de milliards de molécules de CO2, paf, dans l'atmosphère. Et ça rime avec effet de serre, ça rime avec cancer, et ça rime avec quelque chose que je n'ai pas envie de faire. Donc non, je ne sais pas d'où vient cette explosion, et c'est terrible, ça a un impact sur le climat complètement désastreux. Je veux comprendre, je veux vous aider.
3: Ben on l'espère bien, bon bah ça va être à nous de faire l'enquête.
2: Super. Bon bah je pense qu'on va rien pouvoir tirer d'Alain, il m'a l'air bien perché le type.
3: Ouais c'est chaud là.
2: J'ai commencé à faire des recherches sur internet hier soir avant de dormir et j'ai trouvé un truc de fou. Il y a eu au festival d'Assy un type qui a enregistré un épisode d'un podcast qui s'appelle Méta Classique et ça se passe au même endroit, au même moment et on entend les vaches et un petit peu tout ce qui s'est passé autour.
3: Waouh mais c'est incroyable. Et t'as réussi à trouver qui c'était du coup ?
2: Bah pas encore, mais on peut commencer par écouter ça en tout cas. Je pense que c'est une bonne idée pour lancer l'enquête.
4: Il y a des cloches de vache.
5: Ouais, elles sont bien là.
4: Bon, cool. Oui, c'est
6: ça va donner quoi les vaches là ? Moi j'adorais parce que je trouvais tout si mis, c'est bien. Moi j'aime bien l'idée de sortir les musiciens.
7: Oui, je me suis dit, bah, tant pis, j'ai annoncé les vaches.
6: Parce que la musique c'est faite que pour les humains.
7: Il a dû les faire la tournée un peu plus tard.
5: Ah oui, c'est ça. Sinon elle serait venue plus tôt, tu penses ?
8: Il y en avait qui s'étaient un peu arrêtés à regarder quelques instants. Hein.
5: Mais avec l'air suspicieuse ou non ?
8: Non, non, elles avaient l'air plutôt conciliantes.
5: Non, j'ai pas l'impression.
8: C'est pas tous les jours qu'on joue pour des vaches, quand même.
5: Ça dédramatise les fausses notes, quand même.
7: Quelles fausses notes ?
5: S'il y en avait, elles seraient moins graves.
8: Ah non, c'est un public exigeant, hein. Vaches de montagne.
9: Vaches de haute montagne.
8: De haute montagne, qui plus est, c'est vrai.
9: Moi, ce que j'ai trouvé génial, c'est que durant le Schubert, donc le troupeau est arrivé, et donc les cloches ont pris de plus en plus d'ampleur au sein de l'œuvre. Et il y avait un côté... Moi, j'ai pensé au gamelan, en fait, tout de suite, ça m'a fait penser à ça et à Debussy. Alors, il y a un anachronisme total. Mais finalement, dans Ravel, c'était pas si anachronique que ça. Et en fait, j'ai adoré cette espèce de... deux pièces de puzzle qui sont pas allées ensemble, enfin qui ne sont pas censées en fait aller ensemble et qui étaient voilà qui étaient là en fait, c'était un fait et ça fait partie de ces moments uniques en fait qu'on pourrait pas fabriquer. J'ai joué un peu plus fort pour être sûr que tout passe en fait.
5: Ah, pour couvrir les cloches donc en quelque sorte, enfin au moins pour les partenaires.
9: Un peu oui quand même. Oui parce qu'il y a un moment elles avaient pris pas mal d'ampleur et voilà.
10: Pourquoi le plateau ?
5: Il y a un moment particulier, c'est quand les cigales s'arrêtent tout net de chanter. Et là, ça crée un silence auquel on n'est plus habitué.
8: En fait, les musiciens sont partis à un tempo et petit à petit se sont synchronisés avec le tempo des cigales.
10: Je regarderai quand il ouvrit le sixième seau et il eut un grand tremblement de terre. Le soleil devint noir comme un sac de crin, la lune entière devint comme du sang et les étoiles du ciel tombèrent sur la terre comme les figues vertes d'un figuier secoué par un vent violent. Le premier sonna de la trompette et il y eut de la grêle et du feu mêlé de sang qui furent jetés sur la terre. Le tiers de la terre fut brûlé, le tiers des arbres fut brûlé, et toute l'herbe verte fut brûlée. Le second ange sonna de la trompette, et quelque chose comme une grande montagne embrasée par le feu fut jetée.

0: Wow, quelle journée! Comment résumer tout ce qui s'est passé? Oui, c'est surtout l'enregistrement du prêtre qui était vraiment très troublant. On pourrait se dire qu'il l'a vraiment trafiqué, que c'est lui qui l'a monté de toutes pièces, mais c'est quand même incroyable de se dire qu'un même événement puisse être perçu de manière aussi différente. Et puis, je sais pas ce qui a pu donner lieu à une telle perception de sa part. Est-ce que ça vient de, je sais pas, son éducation? Il doit être très conditionné par son environnement culturel ou idéologique. En tout cas, c'est un côté très flippant. Mais c'est vraiment passionnant, c'est incroyable. On aurait peut-être dû lui faire un test de drogue. Parce que là, c'est. Je ne sais même pas quoi dire. Ça ouvre des nouvelles perspectives sur les études de la perception et sur les hallucinations auditives. Et c'est vrai qu'on dit que le cerveau ne reçoit pas et qu'au contraire, il prédit en confrontant ses prédictions avec la réalité. Et là, ça en serait un super exemple. Mais voilà, je pense que ce truc-là, c'est. Faudrait que j'en parle aux collègues, c'est. Enfin, ça ouvre plein de pistes. On peut faire des ponts entre la sociologie, justement de l'Église, etc., et puis les sciences cognitives. Incroyable.
1: Bon, on y va. Il s'appelle comment tu disais?
2: Bernard Baléba. Ça s'écrit Balébaz, mais en Savoie, tu dis pas Servoz, tu dis pas Chamonix, tu dis Chamonix, tu dis Baléba.

0: Voilà, mais je vous le dis avec lui, donc Bernard Valois.
1: D'accord, bonjour.
0: Puis c'est un homme de radio.
1: Donc, effectivement, là, apparemment, vos vaches sont venues écouter le concert.
2: Oui, bah disons qu'à la sortie de la traite, elles vont dans le parc près de la chapelle, donc elles ont écouté le concert.
1: Parce que l'an dernier déjà, ouais.
2: Oui, l'an dernier déjà, bah, par obligation, elles écoutaient le concert.
1: Et l'altiste a repéré qu'elles étaient en fa l'an dernier, et là, apparemment, cette année, elles n'étaient plus tout à fait en fa. Vous avez changé leurs cloches ?
2: Ben, c'est pas vraiment changer les cloches, ça dépend le nombre de bestioles qu'on a au troupeau, voilà. Parce que j'ai un certain nombre de cloches d'une certaine catégorie.
1: Oui.
2: Et s'il y a plus de vaches, ben, il y a d'autres cloches d'une autre catégorie qui sont parmi. Quoi.
1: D'accord.
2: S'il y avait un petit peu moins de vaches, je serais certainement toujours en phare au midi.
1: Mais le fait qu'elles s'approchent quand il y a de la musique, vous pensez que c'est parce qu'elles sont donc sensibles à la musique ou...
2: Non, pas spécialement. C'est parce qu'elles passent obligatoirement là vers la chapelle. Elles vont boire en sortant de la traite.
1: Ouais.
2: Elles vont boire, elles passent à côté, c'est tout. Après, la musique, ma foi, on dit toujours que la musique, ça... Ça décontracte les animaux, oui.
1: Ouais.
2: Mais c'est pas parce qu'il y a la musique qu'elles vont là-bas, c'est parce que c'est nous qu'on les dirige là-bas pour les diriger vers le bassin pour boire après la traite. Puis les cloches, elles sont pas là rien que pour faire du folklore, elles sont là aussi pour retrouver les bêtes dans le brouillard.
1: Mais c'est-à-dire qu'il y a combien, vous avez combien de vaches ?
2: Une quarantaine. Mais je dis bien, elles sont passées là-bas, c'est pas parce qu'il y a de la musique, c'est parce qu'on les dirige là-bas dans le parc,
1: ouais,
2: vers la
1: Bréoire.
2: La Bréoire est à côté de là où vous avez fait le concert. Donc les vaches, elles vont à leur abreuvoir, elles vont pas vers la musique, elles vont vers la Bréoire.
1: Ouais.
2: Voilà.
1: Mais il y a eu d'autres fonctions que le repérage ?
2: Ben oui, il y a eu d'autres fonctions. Il y a aussi un petit peu des vibrations pour un peu repousser les reptiles.
1: Ah oui ?
2: Les vipères, oui. Mais c'est surtout le repérage.
1: Très bien.
2: Voilà.
1: Ben merci beaucoup.
2: Pas de quoi.
1: Bon travail. Et puis ben, je pense que Daniel vous tiendra au courant de l'émission.
3: D'accord.
1: Merci. Bonne,
3: pas de quoi.
1: Bonne continuation.
3: Merci.
1: Bonne continuation. Merci. Au revoir.
4: C'est quand même toute une histoire en Mauricie. Des vaches qui se sont échappées de leur enclos l'été dernier. Amélie Desmarais, bonsoir. Vous êtes à Saint-Sévère, en Mauricie. Vous avez piqué notre curiosité. Le troupeau, on parle d'un certain nombre de vaches quand même, est dans la nature depuis des mois. Et c'est des cow-boys de Saint-Tite qui sont venus à la rescousse.
5: Ouais, une histoire digne d'un scénario de film. On parle d'une vingtaine de vaches qui vivent dans le boisé juste derrière moi depuis le mois de mai. Parce qu'à ce moment-là, il y a eu des vents violents qui ont endommagé leur enclos. Elles ont pris la poudre d'escampette. Et donc, à un certain moment, les vaches se retrouvaient dans la voie publique. À un certain moment, on a suggéré à la municipalité d'abattre les bêtes, mais pas question d'aller dans cette direction. Alors, on a décidé de faire appel au Festival Western de Saint-Tite et à ses cow-boys. Donc, 8 cow-boys qui sont venus sur place, qui ont tenté de récupérer les bêtes pendant une journée complète, mais qui n'ont pas réussi à la toute dernière minute. Les bêtes se sont enfuies. On peut écouter le chef de cette équipe de cow-boys.
6: On est descendu une gang de chums là, avec les chevaux puis les remorques. Puis on a réussi à regrouper le troupeau de vaches. C'était environ une vingtaine de vaches. Par contre, le maïs n'avait pas été battu encore. Puis ils sont arrivés dans un grand champ de maïs qui devait avoir 3 km de long par 1,5 km de large. Puis on les a réchappés.
4: Ils ont reperdu, les cow-boys. Ils les ont reperdus dans le champ parce que c'était trop grand. Nous, on a des chevreuils, vous avez des vaches, c'est extraordinaire.

0: Juste après les fêtes, les vaches de Pierre Lapointe sont finalement rentrées au bercail à la suite d'une longue et coûteuse opération menée par le MAPAC, qui n'a d'ailleurs pas encore été chiffrée. La ferme de Pierre Lapointe a un volumineux dossier au MAPAC. L'amende la plus salée, 3 750 $ pour avoir enfreint en 2016 la loi sur le bien-être animal, n'a toujours pas été payée. L'inspecteur qui s'était alors rendu sur les lieux déplore que plusieurs vaches et veaux sont gardés dans des conditions insalubres. Il indique que plusieurs vaches ont les ongles longs et que des bovins présentent des signes de maigreur. Il note la présence de moisissures dans les mangeoires des veaux et d'oiseaux morts dans l'abreuvoir extérieur. Le MAPAC a refusé de nous transmettre les dossiers les plus récents, dont ceux concernant la cavale, parce qu'il est possible que des démarches en justice soient entreprises.
1: Wow, cette histoire de vache au Québec m'a vraiment, vraiment beaucoup touché aujourd'hui. Le fait de se dire que comme ça, sur la voie publique, dans l'espace public, il y ait comme ça un troupeau qui débarque et qu'il y ait une véritable cohabitation, en réalité interespèce qui se développe, parce qu'avec ces vaches qui sont en liberté, qui elles-mêmes font preuve d'une intelligence assez folle, parce qu'elles ont d'abord réussi à s'enfuir, puis ensuite elles trouvent toutes les stratégies pour vivre en collectivité, pour trouver de l'eau, pour échapper à leurs poursuivants les plus expérimentés, qui sont carrément des cow-boys. Et ensuite, elles arrivent même à leur échapper en choisissant typiquement le champ qui sera assez large pour les semer. C'est vraiment incroyable. Et vraiment, c'est se dire aussi que les habitants dans cet espace public ont choisi de ne pas les abattre, de chercher à les attraper de manière pacifiste. Je trouve que c'est quelque chose d'extrêmement optimiste. Et justement, sur ces relations entre hommes et animal, surtout dans ces conditions qui sont, comme on l'a vu, assez troubles, c'est-à-dire de savoir en fait pourquoi elles se sont enfuies. Parce que évidemment, leur éleveur avait pas forcément l'air d'être le plus sympa. Et donc ça pose beaucoup de questions sur le bien-être animal et justement sur l'intelligence de ces animaux qui sont capables de vraiment concevoir leurs conditions et de réagir, en fait. Et ça, voilà, tout ça dans le fait qu'il y ait eu des réactions très différentes, que tout cet espace comme ça soit vraiment un espace complètement de l'imprévu, de la cohabitation, des interactions interespèces, c'est fou, quoi. Le fait qu'on n'en vienne pas à utiliser la carabine et que tout le monde se soit démené pour faire ça dans un monde où aujourd'hui l'éthique animale est quand même pas au premier plan.
2: Alors.
3: Allô?
4: Oui, allô?
3: Oui, allô, David?
4: Oui.
3: Oui, c'est Bob Patrak.
4: Oui.
3: Je suis écologue de formation et en fait, je suis avec mon collègue Greg là et on vous appelle parce que en fait, on a vu que vous aviez fait un épisode métaclassique sur un sujet en fait qui nous intéresse énormément.
4: C'était lequel?
2: Bonjour, c'est Greg.
4: Bonjour.
2: C'était celui juste avant les JO au festival d'Annecy. Vous vous souvenez
4: Ah non, au musical d'Assy. Ah oui, je vois. Oui, c'était avec le Quatuor Lontano. Ouais.
2: Exactement. Eh bien, vous vous souvenez certainement qu'il y a eu plein de choses qui sont passées, les vaches qui sont arrivées, une des vaches.
4: Ah oui, c'était le concert au refuge. Oui, c'est ça. Ouais.
2: Exactement. Et on aimerait bien un petit peu élucider cette histoire. Donc, on a écouté votre épisode et on a quelques questions à vous poser.
4: D'accord.
3: Et je sais que ça peut paraître un peu bizarre, et du coup, on veut vous assurer qu'on est vraiment des personnes compétentes. Donc moi, donc Bob Patrak, je rappelle, écologue de formation, spécialiste dans l'investigation de terrain, et donc j'ai un DUT en psychologie animale et un autre sur la sexualité des pierres. Et moi, je me suis spécialisé dans la compréhension des TOC des animaux. Donc j'ai travaillé sur les singes psychotiques, les tortues boulimiques. Et ma thèse, du coup, s'intitule « Articulation physique et psychologique, le craquage compulsif des doigts chez les lémuriens nains ». Et donc vous pouvez la trouver sur Reddit gratuitement. Je me suis parce que moi voilà, vous pouvez la trouver donc sur Reddit gratuitement parce que je suis très engagé dans l'open science donc elle est disponible sans aucun souci.
4: Donc vous, ce qui vous intéresse, c'est quand même beaucoup plus les vaches que le concert et la musique de Schubert en fait.
3: Alors nous, on est formé pour être très pluridisciplinaire, donc il y a aucun souci, on peut traiter, voilà, on est des personnes de terrain, donc on s'adapte.
4: OK.
2: Et ça fait un petit peu bizarre de se présenter comme ça, mais je pense que c'est important d'affirmer notre crédibilité avant la discussion qui va suivre. Donc moi-même, je suis socio-éthologue au labo du CNRS de Paris, expert en psychologie scientifique, donc j'ai vu pas mal de spécimens. J'ai aussi fait un BTS en soudure de lunettes de soleil pour bétail fortement exposé aux UV. Et finalement, j'ai fait ma thèse il n'y a pas longtemps sur l'influence de la qualité du sang sur les orgies de moustiques. Donc voilà, c'est des sujets qui me tiennent à cœur.
4: Passionnant.
3: Donc on espère que ça vous aura convaincu et que...
4: Bah, j'ai très envie de dire vos travaux du coup, ouais, c'est certain.
2: Et donc tout ça pour vous dire, est-ce que vous avez remarqué, par exemple, dans les témoignages des spectateurs ou des musiciens ou de l'éleveur quand vous étiez sur place, des choses un petit peu particulières qui pourraient permettre d'éclaircir la situation qui ne sont pas dans l'épisode ?
4: Ce que j'ai senti, c'est que les spectateurs étaient un peu opposés, parce qu'il y avait ceux qui trouvaient ça très sympathique que les vaches accompagnent le concert, et puis d'autres qui auraient plutôt préféré avoir la musique non polluée par les bruits de cloche. Et puis ce qui m'a surpris, c'est quand même que les musiciens n'aient pas du tout croisé l'hypothèse de l'éleveur, c'est-à-dire que l'éleveur pensait que les vaches étaient là parce que le concert se trouvait plus ou moins sur la route de l'abreuvoir, quoi, tandis que les musiciens pensaient vraiment que c'était pour la musique que les vaches étaient venues. Donc finalement, j'ai pas de conclusion définitive sur ce qui s'est réellement passé ou sur les motivations des vaches à être venues, ou même sur leur sensibilité à la musique finalement qui n'est pas complètement avérée.
3: D'accord, c'est vraiment très très intéressant, parce que nous aussi il y avait une certaine perplexité par rapport à ce sujet. Donc est-ce que vous accepteriez du coup de nous aider dans cette enquête que nous décidons de mener, du coup nous,
4: si vous voulez, oui, de quoi vous auriez besoin?
2: Ça impliquerait peut-être de retourner sur place.
4: D'accord.
2: Parce que bon, on n'a pas spécialement envie d'y revenir, mais on n'a pas spécialement d'autre choix que de revenir vers Alain, le scientifique qui nous a guidés au départ, parce qu'il nous a dit qu'il avait éventuellement un appareil pour traduire le langage des bêtes, des herbes et de tout ce qui vit. Donc peut-être que vous pourriez retourner sur place pour mener d'autres entretiens, mais pas auprès d'humains cette fois-ci.
4: D'accord.
2: Monsieur Alain, c'est à nouveau nous. On a fait le tour des interviews sur place. Et je dois dire qu'on est un peu déçus. On revient vers vous.
5: Comment ça vous êtes déçus? Déjà, pourquoi vous êtes allé sur place? Je comprends pas.
6: Parce que c'était quand même un peu bizarre votre histoire, et du coup on est allé chercher par nous-mêmes. Enfin, on est quand même formés pour ça, on est un peu des experts, donc... Bon, j'avoue, on est revenu bredouille, du coup.
2: Et du coup, on est intéressé par votre proposition. Enfin, j'ai du mal à le dire, mais pour traduire ce que disent les brins d'herbe et les autres choses, quoi.
5: Du coup, ce serait innocenté à la fin, c'est bien ça l'idée?
2: C'est pas sûr, mais peut-être.
5: Comment ça, c'est pas sûr? Je n'ai rien fait, j'ai besoin d'être innocent.
6: Mais justement, plus vous allez nous aider, plus on va pouvoir le montrer.

0: Super, enfin de retour dans mon laboratoire. Désirez-vous un peu d'herbe? C'est bouquet Godard, j'aime beaucoup.
1: Oula, attention, nous on est professionnels, alors montrez-nous ce que vous avez à nous montrer et puis rien de plus.
0: Des professionnels, j'ai lu votre thèse, oui, effectivement. Je peux vous montrer les enregistrements que j'ai déjà eu sur place, que je n'ai pas eu le temps de contempler parce que je me suis fait interpeller avant, je ne sais pas pourquoi. Sur place, j'avais déjà pu enregistrer des brins d'herbe, donc je peux vous laisser entendre ce qu'ils ont à dire.
2: Ouais, faisons ça.
0: Bien, tenez, je lance.
3: Je suis tout mouillé là. Je sais pas ce qui se passe, je suis mouillé. La rosée du matin est toujours sur moi. Je suis toujours mouillé là. Ça sent la vache.
4: Aïe.
3: Aïe. J'espère que j'ai pas encore me faire marcher dessus. Hein.
4: Mais aïe.
3: Ah, ça se
4: marche dessus là.
3: J'ai l'impression que ça se rapproche là. Je suis mouillé.
4: Mais aïe.
3: Je suis mouillé.
4: Mais c'est pas possible.
2: Bah, je suis pas sûr que ça nous apprenne grand-chose. Enfin, ils sont mouillés, là, et... Enfin, c'est des brins d'herbe.
0: D'accord, alors attendez, je fouille un peu dans mes autres fichiers. Je crois que j'avais eu le temps de poser 2 ou 3 électrodes sur certaines vases. Alors attendez que je vous retrouve ça dans ma base de données. C'est bon, j'en ai une, tenez.

0: Waouh. C'est fascinant. Et là, vous me dites que c'est vraiment une retranscription de ce qu'elles entendaient.
1: Retranscription. Mon algorithme ne fait que décoder ce que les vaches pensent et entendent.
0: Donc c'est vraiment, il n'y a pas du tout de votre mysticisme personnel, c'est vraiment scientifique, là.
1: Est-ce que vous m'avez vu trafiquer les données pendant les 10 minutes pendant lesquelles vous étiez dans mon laboratoire?
0: Vous auriez pu l'avoir fait avant.
1: Non, avant, je me suis fait arrêter par vos supérieurs. Il faut réfléchir un peu à votre enquête.
2: Bon. Bah, écoutez, je sais pas où ça peut nous mener, mais on est intéressé par votre machin. Ouais, on aurait 2-3 entretiens à mener avec peut-être d'autres insectes ou quoi.
1: Eh bien, si ça peut m'innocenter, je vous laisse le perceptron Psionic 4000. Il est à votre disposition tant que vous me le ramenez.
2: Bah, merci.

0: Alors ça marche comment son truc? T'entends quelque chose toi?
1: C'est vraiment juste... Enfin, ça n'a aucun sens.
2: Il nous a dit qu'il fallait appuyer sur le bouton rouge là.
1: Attends, on essaie de rapprocher un peu. Peut-être qu'il faut pointer dans une direction très spécifique. Je sais pas. Tu sais où est la bouche toi, des brandeurs?
0: Bah, j'entends un petit truc, mais... C'est peut-être le vent.
1: Franchement, c'est pas concluant du tout, hein.
2: Putain, et en vrai, on aurait jamais dû lui faire confiance.
1: C'est du bullshit depuis le début.
2: C'était sûr.
3: Bonjour, on peut vous aider? On est un duo de traducteurs itinérants. Là, je suis avec mon collègue.
0: Mais non.
4: Bonjour, Julien Auriol.
2: Bah, vous tombez extrêmement bien, on est un peu embêtés là. On aimerait bien comprendre ce que nous dit l'herbe, en fait, parce que on est un peu à court de témoins dans notre affaire. Est-ce que vous sauriez nous dire ce qu'elle raconte?
3: Attendez, laissez-nous écouter. Je crois qu'elle se plaigne, hein.
4: Non, moi je suis désolé, je comprends pas, je suis entomologue, je travaille seulement avec les criquets, mais je me dis, enfin, là je me suis un peu baladé.
3: Non, elles ont l'air vraiment pas contentes là, je pense qu'elles sont en train de se faire écraser, et qu'elles se plaignent de se faire écraser là, c'est ce que j'entends.
2: Mais pas par nous?
3: Bah oui, je crois.
2: Ah ok, peut-être on s'en va alors.
3: Ouais, je pense qu'il faut faire ça. Parce que là, elles sont en train de dire on va mourir.
2: Ok.
3: Cassez-vous,
2: on s'en va. Mais
1: vous êtes ok pour nous aider?
2: Mais c'est un homologue, non? Ouais. On va peut-être trouver des insectes?
4: Peut-être. Je veux bien. Simon.
5: Mesdames les vaches, nous avons le plaisir de vous recevoir ici dans le studio. Alors, ma première question est une question peut-être un peu banale. Que diriez-vous de la qualité de l'herbe ici? Vous plaît-elle l'herbe d'ici?
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3: Oui, elle est délicieuse.
7: Si guardando che altro può fare.
3: J'adore.
7: Mi cane in aria.
3: Extrêmement bon. Ça fait voler.
6: Si si è acida come
3: ça fait voler. Ça fait planer. Ça fait des très belles choses. On s'y plaît. Quand on mange de l'herbe.
7: Και με κάνει να νιώθω περίεργα. Όπως το να βλέπω τη φάτσα σου κάθε πρωί.
3: Quand on mange de l'herbe, c'est d'une très grande qualité.
7: Ίσως να είσαι εσύ πικρή και όχι το γρασί, εν τέλει.
3: J'aimerais faire la promotion du producteur.
7: Thou, και κολλάει στα δόντια.
3: Le magasin d'herbes et de plantes Godard. Je l'adore. J'aime beaucoup la production et la grande quantité d'herbes produites. C'est avec enthousiasme et grand enthousiasme, enthousiasmé par l'enthousiasmant que j'enthousiasme cette herbe si enthousiasmante. Donc merci mille fois. Merci mille fois à Godard.
5: Très bien, merci pour cette belle réponse d'une pertinence remarquable et qui sera appréciée par nos auditeurs. Je rappelle que cette herbe est disponible dans tous les magasins Godard. Cependant, j'aimerais vous poser une question plus sérieuse et qui concerne un événement grave qui a eu lieu il y a peu de temps. L'explosion. Tout le monde a ce mot sur les lèvres, tout le monde en parle, tout le monde, et tout le monde veut savoir ce qu'il s'est passé. Alors, que s'est-il passé? Pourquoi l'une d'entre vous a-t-elle explosé? Certains disent que vous avez fait cela pour tromper les expérimentateurs. Est-ce vrai?
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3: Oui, c'est vrai.
5: Merci pour cette réponse si concise et je passe la rubrique suivante.

0: Madame Criquet, aujourd'hui, est avec nous pour discuter d'une polémique qui est au centre des polémiques de notre région. Cette polémique touche au fait que Madame La Cigale n'a pas eu accès au concert si central de notre région. A eu la volonté d'exprimer en tout cas les résistances, les demandes, les requêtes de la part de la communauté des criquets aujourd'hui.
1: Merci beaucoup, monsieur le journaliste, pour cette intervention. Effectivement, nous avons essayé de faire partie de ce concert, de s'intégrer un peu à la région, du fait du réchauffement climatique. Effectivement, nous sommes des criquets occitans qui cherchons à donc remonter un peu vers les alpages, et étant des grands musiciens, nous sommes dit que, eh bien, un concert dans un alpage était sans doute dédié à nous, et on se voit donc à ce moment-là la porte fermée, ne pouvant donc écouter ce morceau de musique.
0: Je passe la parole à Madame Lavache. Que direz-vous de ce que dit Madame Criquet, qui nous rejoint aujourd'hui pour se plaindre?
2: Oui, alors bonjour. En tant que délégué syndical du syndicat de regroupement des vaches à lait de la région d'Occitanie, je crois que cette polémique n'a aucun sens. Déjà, cette réunion était une réunion syndicale entre toutes les vaches syndiquées de la région. Qu'est-ce que des criquets avaient à faire pour ce concert? Ensuite, il en va de fait que les criquets n'ont pas les mêmes capacités auditives que nous, ne savent pas apprécier la musique classique. Donc, les criquets ont beaucoup d'avantages dans cette société, vivent très très bien. Il me semble normal que nous puissions aussi jouir entre nous, entre vaches, de certains privilèges.
1: Eh bien, tout simplement, je me permets de vous poser une question assez simple. Arrivez-vous à citer les avantages que les criquets ont? Notamment...
0: Je rappelle juste les règles du débat. On laisse parler d'abord les cigales, puis les vaches. Et puis ensuite, les vaches auront le droit de répondre.
1: Les criquets, je vous prie. Ainsi, vous comprenez très

0: au syndiqué des vaches, s'il vous plaît. Avez-vous oui. quelques réponses, quelques remarques?
1: Le silence de mon confrère semble éloquent et je tiens à rappeler que depuis quelques années, le territoire des criquets a amplement grandi sur le nôtre, que les criquets chantent toute la journée et nous ennuient. Donc, je propose que cette discussion se termine ici et que les criquets rentrent chez eux, vaquer à leurs occupations.
0: Les criquets, les cigales, les criquets, avez-vous une dernière chose à dire ?
2: Effectivement.
0: Très bien, merci.
3: Ah là là, ces criquets. Encore un bel exemple de cette intelligence animale. Et encore, il faudrait peut-être même pas dire ça, parce que c'est, comme en disant intelligence, on projette beaucoup de nos anthropomorphismes. Mais là, on voit qu'il y a des véritables rapports de pouvoir, qu'il y a une spécificité vraiment des interactions des animaux avec leur milieu, avec leurs appétences spécifiques. Et c'est extrêmement intéressant. On voit qu'il y a donc des conflits, mais que finalement, grâce à ces pratiques comme ça de traduction, qui sont d'ailleurs incroyables, parce que justement, on pourrait se dire « Oh, la technique !» pourrait nous permettre de résoudre tous ces problèmes. Et finalement, on se rend compte qu'elle-même a ses propres failles, et que c'est en trouvant justement par l'imprévu, par justement cette humanité que l'on trouve parfois dans les champs, ces deux traducteurs, qui, par une mystique incompréhensible, et justement ça serait un super sujet d'étude, parviennent à comprendre ces criquets, à comprendre cette nature. Et ce que je trouve encore plus incroyable, c'est qu'ils ont réussi à initier un dialogue, certes conflictuel, mais un vrai dialogue entre des criquets et des vaches qui, de base, en tout cas, à mon avis, ne peuvent pas se comprendre. Et donc ça, c'est vraiment quelque chose d'hyper prometteur. Ça veut dire que peut-être que dans l'avenir, en ayant recours plus à la formation, mais je ne sais pas comment ça pourrait se faire, mais de prendre comme ça des traducteurs qui pourraient permettre de mettre en relation différentes espèces, et bien on pourrait arriver à des écosystèmes peut-être encore plus en relation, encore plus dans la compréhension, et on pourrait même plus parler des lois de la nature comme des choses extrêmement violentes, qui sont incapables comme ça de prendre en compte les besoins de chacun. Et non, on pourrait y avoir une véritable harmonie entre les espèces. Et je trouve ça tout bonnement passionnant.
4: Cher Gérard, je renonce. Vraiment, c'est un beau métier que celui auquel tu m'as formé. Mais j'ai 27 ans et j'en ai déjà trop vu, enfin surtout trop entendu. Non, le sens m'échappe. Je crois que je vais vraiment devenir soudeur pour poursuivre ce que j'ai fait de mieux jusqu'ici dans ma vie. Tu sais, les lunettes pour rétine animale fragile dont je t'avais parlé. Ça avait du sens. Enfin, n'importe quoi d'autre. Je sais pas à quel moment j'ai perdu ce qui résonne dans l'âme de Bob. Vraiment, pendant cette enquête, mon enthousiasme m'a fait réaliser que j'aurais préféré étudier la sexualité des pierres.
5: Non, ils n'étaient pas faits pour ça.
4: Non, vraiment, j'étais pas fait pour ça. Parler à des brins d'herbe, écouter des traducteurs itinérants, itinérés entre l'italien et le grec pour demander à des vaches pourquoi l'herbe Godard est la meilleure du marché. J'ai vu un scientifique qui n'a pas fumé que l'herbe Godard et qui sortait tout droit d'un mauvais film de SF. Et je pense que j'y suis pas à ma place.
5: Je n'y suis pas à ma place.
4: Non, salut tous les collègues de ma part, c'est ciao. Signé Greg.
5: Salut tous les collègues de ma part. C'est ciao. Fumier Greg. En pleine possession de ses moyens. Ça t'apprendra à t'opposer à moi et à me mépriser.

0: La cinquième canicule se prépare à toucher la France. 22 départements seront demain en vigilance orange canicule, du département du Cher aux Bouches-du-Rhône, ainsi que la Corrèze et la Corse. La chaleur va s'accentuer cette semaine avec un nouvel épisode caniculaire sur de nombreuses régions françaises. Une enquête ouverte pour blessures involontaires. Un enfant de 8 ans a été brûlé au deuxième degré par un jouet qui lui a éclaté au visage, un jouet anti-stress qui contenait une substance malléable. Des analyses devraient être menées par la Direction générale de la concurrence, de la consommation et de la répression des fraudes. L'Agence régionale de santé du Centre-Val de Loire demande un retour d'expérience approfondi après qu'une octogénaire ait resté plusieurs jours sur un brancard au CHU d'Orléans. Selon plusieurs médias, la patiente âgée de 85 ans, admise pour soigner une hémorragie, est restée 6 jours sur le brancard. Téhéran fixe ses conditions pour la réouverture du détroit d'Ormuz. L'Iran exige que Washington mette fin définitivement à la guerre contre lui et ses alliés et qu'il lève le blocus imposé à ses ports. Les gardiens de la révolution réclament aussi la levée des sanctions américaines. L'Iran prévient qu'il maintiendra son blocage du détroit d'Ormuz jusqu'à ce que les États-Unis acceptent toutes les conditions. Israël rejette la dernière feuille de route américaine, un document qui était censé lancer la deuxième étape du plan de paix à Gaza. Une feuille de route acceptée par le Hamas, mais l'État hébreu s'y oppose. Le Premier ministre Benjamin Netanyahou déclare que l'armée n'effectuera aucun retrait du territoire palestinien tant que le Hamas ne sera pas véritablement désarmé. Début demain des championnats d'Europe de natation à Saint-Denis, en région parisienne. Léon Marchand se remet d'une blessure à un adducteur. Il s'alignera tout de même sur le 400 mètres nage libre et le 200 mètres papillon. Et puis, dernière soirée pour profiter de la Nuit des Étoiles. Cette année encore, plus de 500 manifestations sont organisées. Pour connaître le programme près de chez vous, rendez-vous sur afastronomie.fr. Bonne soirée à tous.
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1: On reste avec une autre artiste très intéressante, Amanda Fish. Oui, la petite sœur de Samantha Fish. Elle présente son nouvel album qui s'appelle Kingdom. Et on écoute Mockingbirds.

Encore une voix féminine, et on en profite avec le nouvel album de Chemika Copeland, Blame It of Eve. Et quel album ? Écoutons tout de suite Tug Mother.

restons encore un peu avec Chemika Copeland, parce que c'est vraiment très bon. Voici Is There Anybody Up There, toujours tiré de l'album Blame It on Eve.

Passons aux artistes français avec le grand Nico Wayne Toussaint qui vient tout juste de sortir cet opus. From Cradle to Grave, voici Wanna Try Somebody.

Et pour terminer cette heure passée ensemble, voici un autre groupe français. Railroad Stomp et leur nouvelle galette tout simplement appelée Too. On écoute Rolling and Tumbling.

Ellas Ota Bates, dit Ellas McDaniel, dit Bo Diddley, est né dans le Mississippi le 30 décembre 1928. Son surnom de Bo Diddley lui vient directement d'un instrument rudimentaire qui était constitué d'un fil de fer sur lequel on faisait glisser un goulot de bouteille. Cet instrument s'appelait donc le Diddle ou le Diddley Bow. Diddley Bow, Bo Diddley. Voici maintenant une des facettes de l'artiste, le blues. I'm a man.

Bo Diddley a signé sur Chess Records en 1954. Et les deux chansons que nous venons d'écouter, à savoir Bo Diddley et I'm a Man, figurent sur son premier 45 tours. A noter que la version initiale de Bo Diddley s'appelait Uncle John. I'm a Man fait partie de la fameuse trilogie Manish Boy, I'm a Man, Uchi Puchi Man, dont Bo Diddley et Muddy Waters se dispute la paternité. En 1960, pour Tricker Records, une filiale de Chess, il enregistre une chanson qui se nomme Roadrunner.

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1: Comme nous l'avons entendu dans la chanson Bo Diddley, ce que l'on appelle le Bo's Beat ou le Jungle Beat est en fait une variation de percussion africaine adaptée à la guitare électrique. Écoutons Pretty Thing, une chanson de 1955 qui exploite ce même Bo's Beat, Jungle Beat, avec une légère variation cette fois.

Tout au long de sa carrière, Buddy Holly va explorer de nombreux styles musicaux. On peut citer le rock'n'roll, le blues, le rhythm and blues, le funk, parfois même l'électro. Écoutons un titre ce coup-ci à tendance rhythm and blues, Walking and Talking.

voici une chanson de 1956, Who Do You Love. Cette chanson n'exploite pas le Bose Beat, mais de nombreuses reprises par la suite lui adjoindront le rythme Bose Beat. Je vous invite notamment à écouter la reprise de George Thorogood, Who Do You Love.

Nous passons en 1957 pour une chanson typée blues. Cette chanson s'appelle Before You Accuse Me. Vous la connaissez probablement par la reprise de Creedence Clearwater Revival sur l'album Cosmos Factory, ou également par Eric Clapton un peu plus tard.

Nous passons en 1959 pour une chanson qui navigue entre rock'n'roll, blues, rhythm and blues. Cette chanson s'appelle Crackin' Up. Vous en retrouverez une version par Paul McCartney ou plus récemment par Billy Gibbons, chanteur-guitariste de ZZ Top.

En 1961, Bo Diddley s'apitoie sur son sort de malade, histoire non vécue évidemment, et nous propose Pills.

En 1962, Bo Diddley nous propose une chanson écrite par l'omniprésent Willie Dixon chez Chess, une chanson qui sera une des dernières à atteindre le sommet des charts. You can't judge a book by the cover.

Cela fait presque 35 minutes que nous écoutons Bo Diddley et vous vous êtes sûrement aperçu que pas mal de ses chansons sont devenues des classiques. La suivante ne va pas déroger, elle va devenir un classique du pub rock bien des années plus tard. C'est donc ainsi qu'en 1962 va sortir I Can Tell.

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1: Nous allons écouter maintenant Sixteen Tones, une chanson de 1947 écrite par Mel Travis.

Le but de cette émission est bien entendu d'écouter de la bonne musique, mais aussi de montrer l'éclectisme de Bo Diddley. Dans les années 70, il va s'orienter vers le funk. Écoutons Elephant Man.

Bien évidemment, dans ses disques funk, il ne peut s'empêcher de revenir parfois à ses racines. Il enregistre donc une nouvelle chanson qui s'appelle Shut Up Woman, qui est en fait une version déguisée, modernisée, funkisée, mais néanmoins blues de I'm a Man.

Voilà, une nouvelle fois, le voyage est terminé. J'espère que cette petite heure passée en compagnie de Bo Diddley vous a régalé. Je vous donne rendez-vous pour un prochain numéro. À bientôt.

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